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0: Bonjour, voici le flash de 7 heures. Tunisie, la chef du gouvernement a affirmé à Nairobi que la diaspora tunisienne représente un levier essentiel du développement national. Selon un communiqué de la présidence du gouvernement, la chef du gouvernement est en visite officielle au Kenya et s'est exprimée au siège de l'ambassade de Tunisie dans la capitale kényane où elle participe au sommet Afrique-France prévu du 10 au 12 courant. Elle a également transmis aux membres de la diaspora tunisienne les salutations du président de la République, Kais Saïd, saluant leur contribution à l'image de la Tunisie à l'étranger. Et selon le communiqué, la chef du gouvernement a rappelé les mesures adoptées en faveur des Tunisiens résidant à l'étranger à l'occasion de leur retour prévu durant cet été. Les avoirs nets en devises de la Tunisie ont couvert 104 jours d'importation jusqu'au vendredi 8 courant, atteignant plus de 25 millions de dinars, selon les dernières données publiées par la Banque centrale de Tunisie. Une opération de vente directe du producteur au consommateur se tiendra à compter de demain 12 mai et jusqu'au 16 courant sur l'avenue Bourguiba à Tunis à l'occasion de la Journée nationale de l'agriculture. Cette initiative vise à proposer des produits agricoles frais à des prix alignés sur les cours des marchés de gros. Dans une tente de 450 mètres carrés, une vingtaine d'exposants et de producteurs présenteront des denrées de saison, les légumes, fruits, volailles, poissons, fromages, œufs et huiles d'olive, des produits transformés à base de pêche, d'abricots et de dattes, ainsi que des jus de grenade seront également proposés au public. Actualité dans le monde, Téhéran a annoncé avoir transmis une offre de paix centrée sur la fin de la guerre et la sécurité maritime, suivie d'un message rageur de Donald Trump hier soir, dans lequel il assure que les dirigeants iraniens ne se moqueront plus des États-Unis. Le même jour, Téhéran a poursuivi ses menaces en direction notamment de la France et du Royaume-Uni qui ont proposé de déployer des navires pour protéger la navigation commerciale dans le détroit d'Ormuz, s'attirant les protestations d'Emmanuel Macron. Les prix du pétrole repartent à la hausse ce matin, Donald Trump ayant sèchement rejeté la réponse de l'Iran aux propositions américaines pour mettre fin à la guerre. Avant même l'ouverture des marchés asiatiques, les prix du pétrole ont pris l'ascenseur, le baril de Brent gagnant 3,29% à 104 $ ce matin, alors que s'éloigne la perspective d'une réouverture rapide du détroit d'Ormuz, par lequel transite en temps normal un cinquième de l'or noir. On revient en Tunisie où, sous l'égide du ministère des Affaires culturelles et dans le cadre de la 35e édition du mois du patrimoine, placée cette année sous le thème patrimoine et architecture, l'agence de mise en valeur du patrimoine et de promotion culturelle a procédé à l'illumination de plusieurs monuments emblématiques de la capitale. Cette initiative artistique qui a sublimé les façades du théâtre municipal, de l'Institut de musique et de danse ainsi que de la cathédrale Saint-Vincent de Paul rend un vibrant hommage à l'esthétique et à la richesse du patrimoine architectural tunisien. Une hausse des températures est prévue pour aujourd'hui lundi sur l'ensemble du pays, fait savoir l'Institut national de la météo. Les maximales varieront tout au long de la journée entre 25 et 31 degrés au nord, entre 32 et 37 degrés ailleurs, à l'exception de l'extrême sud où elles atteindront les 41 degrés. Merci de l'écoute, l'info revient à 8 heures.
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1: Et voilà, c'est la matinale. Bonjour à toutes et à tous, très bon réveil. Alors on démarre une nouvelle semaine, une page encore blanche à écrire, avec son lot de défis, certes, mais surtout d'opportunités. Oui, il faut toujours voir le bon côté des choses, parce que le lundi, ce n'est pas juste le retour à la routine, c'est aussi une nouvelle chance de faire mieux, d'oser davantage, de se rapprocher un peu plus de ce qui nous tient à cœur. Alors aujourd'hui, on prend une grande inspiration, comme chaque lundi matin, bien sûr. On met de côté ce qui nous freine, on avance pas à pas avec énergie et confiance. Même les petits progrès comptent et chaque effort d'aujourd'hui prépare les réussites de demain. Voilà donc, c'est la matinale qui démarre. Nous sommes lundi 11 mai 2026. Le plaisir de retrouver Tarek Drissi à la réalisation technique. Sophie Mbenjim, notre journaliste web. Mira Bouhjal, notre journaliste de la rédaction. Afef Alaï à côté micro. On vous accompagne jusqu'à 10h sur la 98.2, 92.0 et encore sur le net www.rtci.com. Vous retrouvez tous les podcasts sur la page Facebook officielle de RTCI, mais également sur la page, sur la chaîne YouTube. Alors, en ce 11 mai, on marque aussi une journée qui nous concerne tous. C'est la journée mondiale des espèces menacées. C'est une occasion de rappeler que partout dans le monde, des animaux, des plantes disparaissent à un rythme inquiétant. Et derrière chaque espèce en danger, il y a un équilibre fragile qui vacille un peu de notre propre avenir. Qui se joue, nous reviendrons à cette journée mondiale que l'on célèbre aujourd'hui. Et tiens donc, pourquoi pas, fais comme l'oiseau. Voici notre deuxième titre pour aujourd'hui.
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Et bien sûr, fais comme l'oiseau, aller plus haut et cap sur les airs avec les aventuriers de Aïssa Marzouki. Aujourd'hui, un rendez-vous qui nous transporte dans l'histoire fascinante de l'aviation, à la rencontre de ces pionniers audacieux qui ont osé défier le ciel à une époque où tout restait inventé. Alors, attachez vos ceintures, décollage immédiat. Voici les aventuriers Henri Farman, figure emblématique de cette épopée, incarne un esprit d'exploration, de courage.

Aujourd'hui, Henri Farman. Les pionniers de l'aviation furent de véritables casse-coups, dont beaucoup d'ailleurs perdirent la vie à bord de leur dangereux coucou. Nous avons d'ailleurs consacré plusieurs de nos émissions à quelques-uns de ceux qu'on avait appelés ces merveilleux fous volant dans leur drôle de machine. Parmi eux, Henri Farman, né en 1874 et mort en 1958, a été tour à tour champion cycliste, coureur automobile, puis aviateur, avant de se convertir dans la fabrication des avions, des automobiles et même des bateaux. Voici son histoire. Les Français et les Anglais se disputent les origines d'Henri Farman, dont le nom véritable est Harry Edgar Mudford Farman. Car si Henri Farman est né en France et y a obtenu la nationalité française, son père n'a en revanche déclaré sa naissance qu'au consulat britannique de Paris. Henri est, dès sa jeunesse, passionné par les sports, notamment par le cyclisme, qu'il pratique, entre autres, en tandem avec son frère Maurice, et suit des études dans une école des beaux-arts. Il est en 1892 champion de cyclisme dans la course Paris-Clermont-Ferrand et champion de France des demi-fonds sur 100 km. Avec un autre grand sportif, Édouard de Parodil, il effectue en 1893 le trajet Paris-Madrid qui sera immortalisé dans un livre. Après le cyclisme, Farman évolue vers le sport mécanique. Il participe ainsi au Paris-Berlin sur Panhard-Levasseur en 1901, puis au Paris-Arras et de nouveau au Paris-Berlin en 1902. Il conduit une Darak avec laquelle il remporte la course Paris-Pau la même année. En 1904, au cours des premières éliminatoires françaises de la Coupe internationale, il obtient le meilleur temps sur Panhard 70 et remporte la course Paris-Roubaix. Il est toutefois victime d'un grave accident en 1905 qui le pousse à arrêter la course automobile et à se tourner vers l'aviation encore balbutiante. Dans ce nouveau sport, il fait preuve d'un véritable don puisqu'il établit en 1907 un record de vitesse aérien à Issy-les-Moulineaux à 52,7 km sur un voisin Farman et parvient même à couvrir une distance d'un kilomètre. Début 1908, il effectue au-dessus du terrain d'Issy-les-Moulineaux le premier vol en circuit fermé d'un kilomètre d'une durée d'une minute 28 secondes sur un biplan voisin. En mars de la même année, il réalise un vol de plus de 2 km sur voisin pour avoir, le même mois, son premier accident d'avion. La même année, il figure comme premier passager d'avion de l'histoire à bord d'un appareil conduit par Léon Delagrange et invente le mot « aileron » avant d'installer les premiers ailerons sur son biplan l'année suivante. En octobre 1908, il effectue le premier vol de ville en ville à bord d'un aéroplane entre le village de Bouy, dans la Marne, et la ville de Reims, sur une distance de 27 km en 20 minutes. Il atteint également une hauteur de 27 mètres, record pour l'époque. Fin août, il remporte une épreuve de distance, sans ravitaillement, avec 180 km parcourus, ainsi qu'un tour de piste avec deux passagers en 10 minutes 39 secondes à la vitesse de 56,304 km. En mars 1910, il parvient à effectuer un vol en ligne droite de 10 km ainsi qu'à obtenir le record de temps de vol avec 8 heures 12 minutes 47 secondes sur biplan Farman. Ces records homologués seront en 1909 le record de distance et de durée, 180 km en 3 heures et 3 minutes, et vol de 234,212 km sans toucher le sol. En 1910, le record de durée en circuit fermé, en 8 heures 12 minutes 28 secondes, et le record de durée en 8 heures 12 minutes et 47 secondes. Mais Farman a été également industriel, puisqu'il a fondé en 1918, avec ses frères Maurice et Dick, une compagnie de construction aérienne, puis en 1924, la Société Générale des Transports Aériens. Il fabrique également des bateaux ainsi que des hydroglisseurs qui atteignent le record mondial de vitesse. Enfin, il crée l'automobile Farman. Henri Farman meurt en 1958 à Paris.

0: Et voilà les clés du bonheur de Gérard Lenormand et de notre Focus Enfant pour aujourd'hui, puisqu'il est 7h30. Eh ben, on s'intéresse à une période souvent chargée en émotions et un sujet de circonstance, d'actualité. Eh ben, on va parler de la période des examens. Alors, être présent, rassurer, instaurer un climat serein à la maison, valoriser les efforts plutôt que les résultats, autant de clés. Justement pour aider son enfant à aborder des examens avec plus de confiance. Aujourd'hui, on en parle, le rôle des parents pendant cette période d'examen. Et avant la période d'examen, c'est tout de suite dans Focus Enfant avec moi, Schiff.
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0: Bienvenue à toutes et à tous. Moaz Schlif, bonjour.
3: Bonjour Rafif, bonjour à tous les petits citoyens tunisiens.
0: Les examens nationaux approchent et pour beaucoup de familles, c'est une période stressante. Alors les enfants ont besoin de soutien, mais aussi d'un cadre calme et motivant. Pour vous et d'après vous, Moaz Schlif, comment les parents peuvent-ils accompagner au mieux leurs enfants dans la préparation des examens?
3: Je vous assure, quand on est au quotidien en contact avec les parents et avec les enfants, moi j'appréhende le jour où le ministère va donner le calendrier des examens. Parce que le stress a commencé pour les parents, le compte à

0: bourre a commencé. Il n'est plus le temps de sortir. Il n'est plus le temps. Ah, il faut arrêter les séances de sport. Il commence à mettre le stress avant même que les enfants ne ressentent le stress et que le cadre éducatif lui-même ne commence à mettre la pression parce que les examens vont arriver, qu'on doit d'abord finir les programmes et par la suite préparer les examens. Bien évidemment, cela donne plus que jamais cette valeur de sanction des examens au lieu que ce soit des évaluations. Donc on fait perdre de leur contenu pédagogique les épreuves par lesquelles passent les enfants pour ne voir en eux que la sanction. Parce qu'une mauvaise note, c'est une mauvaise orientation, c'est un mauvais métier, c'est une mauvaise vie par la suite. Et bien évidemment, toutes les familles ne souhaitent que le meilleur pour leurs enfants. Dès maintenant, moi j'ai des parents qui commencent à interdire à leurs enfants toutes les activités récréatives et toutes les activités qui vont participer à leur bien-être et qui peuvent améliorer leur rendement scolaire et leur capacité de donner du meilleur d'eux-mêmes devant une épreuve d'évaluation, c'est non, non. Tu révises, tu travailles, ouais. On est déjà en train de chercher les cours supplémentaires, au-delà des cours supplémentaires qu'il était en train d'avoir, de chercher le meilleur prof, le meilleur encadrement, les meilleures choses pour avoir le meilleur résultat possible. Je sais que les enfants, par la suite, finissent eux-mêmes par être stressés, mais oui. C'est un stress qui est contagieux, c'est un stress national. Raphaël, ce n'est pas uniquement un stress des enfants ou un stress familial. Et il y a un phénomène nouveau que je vois arriver, c'est les enfants qui vont précéder les apprentissages.
1: Ah oui.
0: Ce sont des matières qu'ils ont étudiées avant même déjà de les avoir étudiées, oui, en classe et qui vous demandent des certificats pour justifier une absence parce que lui, de toutes les façons, le cours, il l'a fini et il doit commencer à préparer ses examens dès maintenant. Oui. Il n'a plus besoin d'aller à l'école, il faut qu'il commence à réviser tout de suite. Vous imaginez la logique dans laquelle on est ? Mais absolument anti-pédagogique, anti-bien-être et anti-performance dès le départ. Donc, s'il vous plaît, il y a vraiment beaucoup à faire de la part de l'institution éducative vis-à-vis des enseignants eux-mêmes et vis-à-vis de la relation de l'institution avec les familles et avec les enfants. Et mon Dieu, quand est-ce qu'on va réviser ce mode d'évaluation et le diktat de la note et dans la décision de l'orientation et dans la décision de la vie de nos enfants, oui. Mon Dieu, tant qu'on n'est pas sorti de cette logique, tant qu'on n'arrivera pas à améliorer les choses, parce que la décision de la note sur l'avenir de nos enfants est quelque chose qui va tomber comme un couperet et qui est un facteur essentiel qui justifie le comportement et le stress de tout le monde.
1: Oui, on dépend toujours de
0: absolument
1: la moyenne du bac.
0: Donc c'est cette moyenne et c'est cette épreuve nationale unique. Vous imaginez que dans tout le cursus scolaire de nos enfants, depuis la première année primaire jusqu'au bac, la seule évaluation nationale
1: est obligatoire,
0: c'est le bac.
1: Merci, Maaz Chif. Et ben dans le prochain numéro, on va parler des enfants à l'approche des examens nationaux.
0: Absolument.
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2: Selon les prévisions météo de l'Institut national de la météorologie pour ce lundi 11 mai 2026, le temps sera partiellement nuageux sur la plupart des régions avec des températures relativement stables. Alors aujourd'hui, la mer sera agitée à très agitée sur les côtes orientales, un peu agitée sur le nord et sur le nord du littoral. Et puis le vent soufflera du secteur nord relativement fort près des côtes et dans le sud où des phénomènes locaux de sable pourront être observés. Voilà donc en ce qui concerne la météo, des températures relativement stables, si ce n'est en légère hausse dans le sud et les prévisions de l'Institut national de la météorologie pour ce lundi 11 mai 2026. Nous, notre matinale se poursuit sur la plus belle des radios sur RTCI.

Exactement 7h55. Alors certains disent que c'est idéal pour bien démarrer la journée, d'autres pensent que le corps est plus performant plus tard. Mais alors, qu'est-ce qui est vraiment le mieux? Quand est-ce qu'il vaut mieux faire du sport? Est-ce le matin ou bien le soir? Eh bien, Denis Achéoch fera le point dans quelques instants à 8h, le Flash Info avec Emile Abouhjal, suivi directement par Au jour le jour. Et ce matin, Hatem Bouriel nous emmène d'abord en balade matinale du côté de Fondeq El Hadedin à Sfax, au cœur de cette ville chargée d'histoire et d'authenticité. Et puis, on enchaîne avec le lancement de notre feuilleton de la semaine consacré aux aromates, ces trésors du quotidien qui parfument nos plats et nos traditions. Et on commence bien sûr avec la menthe. Pour bien démarrer la journée et la semaine, ça sera dans Au jour le jour de Hatem Bouriel, juste après le flash de l'actualité. Restez avec nous ensemble jusqu'à 10h.

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0: Bonjour. Quoi de plus répandu qu'une idée reçue? Même si vous pensez être parmi les plus sceptiques des sceptiques, vous ne manquerez pas d'être surpris vous-même de ce que vous croyez encore. Oh, c'est une petite phrase souvent entendue. Il est préférable de faire du sport le matin. Alors vrai ou faux? Eh bien, c'est faux. Bien sûr, le matin est un moment intéressant pour commencer la journée de bonne humeur et éviter la perte de motivation après avoir passé la journée au travail. Le meilleur moment pour faire de l'exercice est quand vous avez le temps et quand vous en avez envie. Il est tout de même conseillé de ne pas pratiquer une activité physique trop intense juste après manger ou juste avant d'aller se coucher. Mais que ce soit le matin, le midi ou l'après-midi, l'idée est de trouver un créneau horaire adapté à votre quotidien pour que celui-ci puisse s'inscrire durablement dans le temps. Bonne journée. 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
2: Les nouvelles de 8h, bonjour. Tunisie, la chef du gouvernement affirmait à Nairobi que la diaspora tunisienne représente un levier essentiel du développement national. Selon un communiqué de la présidence du gouvernement, la chef du gouvernement est en visite officielle au Kenya et s'est exprimée au siège de l'ambassade de Tunisie dans la capitale kenyane, où elle participe au sommet Afrique-France prévu du 10 au 12 mai. Le chef du gouvernement a transmis aux membres de la diaspora tunisienne des salutations du président de la République, Kais Saïd, saluant leur contribution à l'image de la Tunisie à l'étranger. La commission de la santé, des affaires de la femme, de la famille, des affaires sociales et des personnes handicapées à l'ARP annonce l'organisation d'une séance d'audition avec les auteurs de l'initiative relative à la proposition de loi numéro 29 de l'an 2026 portant organisation de la création des crèches et jardins d'enfants. Cette séance se tiendra ce matin à partir de 10h. Une deuxième séance d'audition sera organisée à 15h aujourd'hui avec l'Association tunisienne d'aide aux sourds au sujet de la proposition de loi relative à l'organisation des domaines d'adoption de la langue des signes pour les personnes en situation de handicap auditif. Dans le cadre du programme de la transition énergétique dans les établissements publics, 10 000 climatiseurs ont été remplacés par des appareils à haute efficacité énergétique de classe 1 au profit de 80 institutions publiques, ce qui a permis de réduire les émissions de dioxyde de carbone de 4 000 tonnes par an, indique l'Agence nationale pour la maîtrise de l'énergie. Il s'agit aussi de l'équipement de 66 établissements publics, de 1500 systèmes de mesure et de suivi de la consommation d'énergie, contribuant ainsi à réduire de 2000 tonnes par an les émissions de dioxyde de carbone, à assurer un suivi plus précis de la consommation et à améliorer la performance énergétique au sein des institutions publiques. Dans le monde, le président américain a affiché son rejet de la réponse iranienne à la proposition américaine visant à mettre fin à la guerre après plusieurs jours durant lesquels l'optimisme autour d'un possible accord avait gagné les marchés et les observateurs diplomatiques. Selon plusieurs analystes, Téhéran aurait volontairement retardé sa réponse afin d'accentuer la pression sur Trump avant l'ouverture des marchés américains, un pari qui semble avoir produit un premier effet. Selon Reuters, les prix du pétrole ont bondi de 3% à l'ouverture des marchés ce matin après l'échec des discussions destinées à mettre fin à une guerre entrée dans son 73e jour. À Bruxelles, réunion des ministres des Affaires étrangères de l'Union européenne qui devraient parvenir à se mettre d'accord aujourd'hui lundi pour sanctionner les colons extrémistes israéliens coupables de violences contre les Palestiniens de Cisjordanie, a affirmé la chef de la diplomatie européenne Kaja Kallas. Retour en Tunisie où une opération de vente directe du producteur au consommateur se tiendra à compter de demain, 12 mai et jusqu'au 16 mai sur l'avenue Bourguiba à Tunis à l'occasion de la Journée nationale de l'agriculture. Cette initiative vise à proposer des produits agricoles frais à des prix alignés sur les cours du marché de gros. Merci. Prochaines informations, toujours en bref, à 9h.
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0: Bonjour à toutes et à tous. J'ai le plaisir de vous retrouver avec la complicité de Wafa Bouzaïda pour ce nouveau numéro d'Au jour le jour.
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0: Nous irons aujourd'hui à Fondouk al-Haddadin, du côté de Sfax. Ce fondouk, qui était réservé aux forgerons et à tous ceux qui travaillaient le fer, continue à exister aujourd'hui, mais en tant qu'espace culturel. Il se trouve au cœur de la médina de Sfax et continue à abriter plusieurs actions et également plusieurs événements culturels qui se déroulent dans la ville de Sfax. La structure du fondouk ressemble à toute celle des fondouks tunisiens et ce fondouk des Haddadin de Sfax a des équilibres qui sont très subtils et également une superficie qui n'est pas très vaste et qui permet d'amplifier la beauté architecturale du lieu. Un endroit à découvrir si vous êtes de passage à Sfax, Fondouk al-Haddadin, à l'intérieur de la Médina et des remparts de la ville de Sfax.
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0: Parlons tunisien et revenons vers le mot khzana. Khzana ou encore khazna, parce que ce sont deux mots qui sont siamois en quelque sorte. Et tous deux se réfèrent aussi bien à un lieu où on entrepose un trésor ou bien à simplement une armoire, un placard. Khzana, c'est plutôt le placard qu'on va trouver dans une pièce ou bien qu'on va même trouver dans des espaces communs dans les maisons. Khazna, ça se réfère plutôt à un trésor. Et effectivement, lorsqu'on parle de khazna, on peut également parler de khazen. Et le khazen, ce serait dans ce cas-là, par exemple, un réservoir qui va garder de l'eau ou bien qui va permettre de stocker quelque chose. Donc khazna, khazen, khzana, des mots qui sont très proches et qu'on peut d'ailleurs pour khazna rapprocher de khazina qui sonne plus littéraire. Notons également le terme de khaznadar qui désignait le gardien du trésor en quelque sorte. C'était une fonction ministérielle dans le temps de la Tunisie beylicale. Khazna, khzana, khazen, un terme et des termes à retenir aujourd'hui.
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0: Nous allons nous intéresser pour le feuilleton de cette semaine aux aromates et on va commencer par l'aromate par excellence, celui qui parfume le thé et qui parfume aussi les salades, le fameux narner, la menthe que nous utilisons aussi bien fraîche que séchée. La menthe qui est inséparable de plusieurs préparations tunisiennes et qui règne sur les marchés avec sa fraîcheur et qui règne également sur les boutiques d'herboristes avec son caractère d'aromates séchés. Le narner, le premier élément de notre feuilleton qui va nous permettre de naviguer entre Klil et Sinouj et d'autres aromates encore. À bientôt sur RTCI en vous invitant à cueillir le jour nouveau qui se présente.
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0: Et voilà, c'était Zaz dans Ce que tu es dans ma vie, une chanson, une très belle chanson, très belle parole. On parle de famille, mais surtout, elle parle de sa fille. Alors, la suite de la matinale, on va parler théâtre, on va parler opéra également, on va parler musique et on écoutera beaucoup de musique sans oublier, évidemment, à partir de 8h30, Echo Dico de Mandelzit à 9h, le flash de la actualité. À 9h30, ça sera au tour de Sahel Aboujelben de nous présenter sa boîte à outils et puis nous terminons la matinale à partir de 10h avec un dernier flash de l'actualité. Merci pour ça, merci d'être à l'écoute de RTCI. Voici Vianney pour la suite en musique.
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La matinale se poursuit, on poursuit notre exploration des mots de l'économie. Aujourd'hui, dans notre éco d'ico du jour, eh ben, Mandelzid nous explique le terme monétarisme, simple en apparence, mais avec des impacts majeurs sur les politiques économiques à travers le monde. Eh ben, il décortique tout ça dans éco d'ico. Voici la lettre M et monétarisme.

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1: M comme monétarisme. L'analyse monétariste, en particulier celle de l'économiste américain Milton Friedman, reprend la théorie quantitative de la monnaie car elle considère que l'inflation est partout et toujours un phénomène monétaire. Critiquant les interventions de l'État en matière monétaire, les monétaristes affirmaient qu'à court terme, il existait un lien entre la masse monétaire et la production économique, mais qu'à long terme, davantage de monnaie aboutirait simplement à de l'inflation. Selon eux, les tentatives pour régler avec précision l'économie par le truchement d'une politique monétaire active, par exemple en regonflant la masse monétaire pendant les phases de récession, s'avéreraient futiles, car même si des impacts positifs se faisaient sentir à court terme, le décalage entre différentes variables risquerait d'empêcher l'État d'exploiter ses efforts à long terme. La conséquence en serait une inflation plus élevée. Le monétarisme considère qu'au lieu de jouer avec la masse monétaire, en fonction du cycle économique, les États seraient mieux inspirés de déterminer un niveau fixe de croissance monétaire et de s'y tenir indépendamment des conditions économiques. Cela fut essayé pendant quelque temps, au cours des années 1980, mais il s'avéra difficile pour les États de garder de manière constante le contrôle de la masse monétaire.
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La matinale de la chaîne Inter se poursuit. Bienvenue à toutes et à tous. Merci de choisir RTCI, direction Kairouan, qui célèbre la 30e édition du Festival de théâtre moderne, lancé depuis samedi dernier, avec à l'affiche Rêve de Fadel Jaraibi et Jelila Bakar. Alors le festival se poursuit jusqu'au 14 de ce mois, nous sommes donc le 11 mai. Alors tout au long du festival, les amateurs de théâtre pourront assister à des spectacles réunissant les écoles théâtrales tunisiennes et arabes. Quoi d'autre sur le plan intellectuel? Et ben, le festival explore la relation entre tradition et modernité à travers deux sessions scientifiques. Des universitaires de renom analyseront les mécanismes permettant d'intégrer le patrimoine culturel dans la pratique théâtrale contemporaine. Et puis en parallèle, des ateliers de formation sont prévus au cœur des quartiers populaires. Alors ces sessions couvrent la pédagogie du jeu, la danse et l'apprentissage théâtral, tout en proposant des ateliers d'intégration spécifiques pour les enfants autistes sous la supervision de spécialistes, afin de rendre l'art accessible à tous. Et la clôture du festival est prévue donc pour quel jour? Pour jeudi 14 mai au complexe culturel à Kairouan toujours, et sera marquée par l'annonce des lauréats. Cette édition se terminera donc par un hommage au metteur en scène Fadel Jaziri, avec la représentation de la pièce Jelinti Laziza au violon. Voilà, donc c'était à propos de la 30e édition du Festival de théâtre moderne qui se poursuit à Kairouan jusqu'au 14 mai. 8h passées de 37 minutes, la matinale se poursuit jusqu'à 10h.

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Et voilà, après le théâtre, nous allons parler art plastique et l'exposition Écrire le futur sur les traces du passé présentée au musée Safia Farhat à Rades, met en avant les arts plastiques comme un dialogue entre mémoire et création contemporaine. Alors, cette exposition réunit plusieurs artistes qui interrogent la relation entre héritage, histoire et imaginaire du futur à travers des œuvres variées, peintures, installations, compositions visuelles. Le fil conducteur de l'exposition est l'idée que le passé n'est pas figé, mais qui nourrit constamment les formes artistiques actuelles et inspire de nouvelles visions. Alors, les artistes proposent ainsi une lecture sensible de la mémoire collective, tout en ouvrant des perspectives sur l'avenir. Alors, à travers ce projet, le musée Safia Farhat confirme son rôle de lieu de transmission et d'expérimentation artistique, où les générations d'artistes dialoguent autour des notions de temps, d'identité, mais aussi de création. C'est une exposition qui a démarré hier, se poursuit jusqu'au 30 mai et qui relie passé et futur pour montrer comment l'art transforme la mémoire en création vivante. Alors, vous pouvez visiter cette exposition, Écrire le futur sur les traces du passé, au musée Safia Farhat à Rades. Et ben nous, on continue en musique et puis on vous rappelle, à partir de 9h d'abord, on retrouve Emira Bouhjal pour nous présenter le flash de l'actualité de 9h. Ensuite, on entamera la troisième et dernière partie de notre matinale pour aujourd'hui.

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1: Neuf heures à notre station, bonjour. Les avoirs nets en devise de la Tunisie ont couvert 104 jours d'importation jusqu'au vendredi 8 courant, atteignant plus de 25 millions de dinars selon les dernières données publiées par la Banque centrale de Tunisie. À travers la mise en œuvre de son programme de transition énergétique dans les institutions publiques, la Tunisie vise à remplacer 270 000 points lumineux par la technologie LED dans 140 grands établissements publics. Selon les dernières données relatives à l'avancement du programme, 50% des objectifs fixés ont déjà été atteints. Les 140 institutions publiques ciblées bénéficient ainsi d'une modernisation de leur système d'éclairage et d'une amélioration de leur efficacité énergétique. C'est ce qu'indique l'Agence nationale de la maîtrise de l'énergie. À Bruxelles, réunion des ministres des Affaires étrangères de l'Union européenne qui devraient parvenir à se mettre d'accord aujourd'hui lundi pour sanctionner les colons extrémistes israéliens coupables de violences contre les Palestiniens en Cisjordanie, a affirmé la chef de la diplomatie européenne Kaja Kallas. Les prix du pétrole repartent à la hausse ce matin. Donald Trump ayant sèchement rejeté la réponse de l'Iran aux propositions américaines pour mettre fin à la guerre. Avant même l'ouverture des marchés asiatiques, les prix du pétrole ont pris l'ascenseur. Le baril de Brent gagnant 3,29% à plus de 104 dollars ce matin, alors que s'éloigne la perspective d'une réouverture rapide du détroit d'Ormuz, par lequel transite en temps normal un cinquième de l'or noir. Sous l'égide du ministère des Affaires culturelles et dans le cadre de la 35e édition du Mois du patrimoine, placée cette année sous le thème « Patrimoine et architecture », l'Agence de mise en valeur du patrimoine et de la promotion culturelle a procédé à l'illumination de plusieurs monuments emblématiques de la capitale. Cette initiative artistique a sublimé les façades du théâtre municipal, de l'Institut de musique et de danse ainsi que de la cathédrale Saint-Vincent de Paul rend un vibrant hommage à l'esthétique et à la richesse du patrimoine architectural tunisien. Une hausse des valeurs est attendue pour aujourd'hui sur l'ensemble du pays. C'est ce que fait savoir l'Institut national de la météo. Les maximales varieront tout au long de la journée entre 25 et 31 degrés au nord, entre 32 et 37 degrés ailleurs, à l'exception de l'extrême sud où elles atteindront les 41 degrés. Merci de l'écoute. L'info revient à 10h.

0: La matinale de la chaîne Inter, eh ben dans quelques instants, on va parler d'une œuvre mythique du répertoire baroque qui s'invite à Tunis. Il s'agit de Didon et Aînée de Henri Purcell, revisité dans une création contemporaine portée par une collaboration internationale. Alors sur la scène du Théâtre de l'Opéra de Tunis, cette production réunit musique, danse, culture croisée autour du mythe de Didon, reine fondatrice de Carthage. Cette représentation aura lieu deux jours de suite, donc successivement les 14 et 15 mai au Théâtre de l'Opéra de Tunis. Et ce matin, nous aurons le plaisir de recevoir Claire Lefiliatre, soprano de renommée internationale, directrice artistique de la production. Elle est également interprète au cœur du travail de relecture et d'interprétation de ce projet, mais aussi Stéphane Fuget, chef d'orchestre et directeur de l'ensemble baroque Les Épopées, en charge de la direction musicale de l'œuvre Didon et Aînée, qui sera présentée au Théâtre de l'Opéra de Tunis les 14 et 15 mai. Restez avec nous, ça sera dans quelques minutes dans la matinale de RTCI.
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Et la matinale de l'échelle inter se poursuit toujours. Alors, dans quelques instants, on vous propose la boîte à outils de Sahla Boujelben. Et aujourd'hui, dans sa boîte à outils, elle s'intéresse à une idée qui prend de plus en plus de place dans nos vies. Il s'agit de quoi? Il s'agit de l'outil du cerveau externe. De quoi s'agit-il? On va le savoir tout à l'heure avec Sahla. Sinon, on écoute de la musique. Et puis, comme on l'a déjà annoncé, tout de suite après, on va parler d'un spectacle, d'un opéra qui va avoir lieu à Tunis, à la Cité de la Culture, précisément à l'Opéra de Tunis. Il s'agit de l'opéra Didon. Et aîné, ça sera dans quelques instants. Restez sur RTCI.

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1: Bonjour les amis et bienvenue sur Radio Tunisie Internationale dans votre boîte à outils. Eh bien, vous avez cette sensation d'avoir 100 onglets ouverts dans votre tête en même temps ? Pensez à acheter du pain, rendre ce rapport, appeler la banque. Votre cerveau est un processeur génial pour créer des idées, mais c'est un disque dur médiocre pour les stocker. L'outil du jour est le cerveau externe, inspiré du concept du second brain. Eh bien, le piège ? Faire confiance à sa mémoire pour les listes de tâches. Chaque information que vous essayez de retenir crée une boucle ouverte qui consomme votre glycémie mentale. Résultat, vous êtes fatigué avant même d'avoir commencé à travailler. Et bien justement, comment construire votre cerveau externe ? D'abord, la capture immédiate. Dès qu'une idée ou une tâche surgit, ne la laissez pas flotter. Notez-la immédiatement sur un carnet ou une application dédiée. Votre cerveau reçoit alors le signal qu'il peut lâcher l'info. Ensuite, le système de confiance. Utilisez votre structure para pour classer ses notes. Un endroit pour chaque chose. Et enfin, le vidage de cerveau hebdomadaire. Une fois par semaine, videz tout ce qui reste dans votre tête sur papier. C'est le reset indispensable pour une clarté totale. L'action est sur l'externalisation. En déchargeant votre mémoire, vivre sur un support fiable, vous libérez 100% de votre puissance de calcul pour le présent. Un cerveau vide est un cerveau créatif. Voilà, mettez l'outil du cerveau externe dans votre boîte à outils pour une sérénité numérique et mentale. C'est tout pour aujourd'hui. Mon rendez-vous se renouvelle avec vous. Eh bien, demain matin, d'ici là, portez-vous bien. Bye bye.
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2: La matinale de l'HL Inter se poursuit toujours sur la 98.2, 92.0 ou bien sur le net www.rtci.tn. Ensemble jusqu'à 10h et à présent on va parler d'une œuvre mythique du répertoire baroque qui s'invite à Tunis, Didon et Aîné de Henri Purcell, revisité dans une création contemporaine portée par une collaboration internationale. Alors cette œuvre sera présentée sur la scène du Théâtre de l'Opéra de Tunis les 14 et 15 mai, donc pour jeudi et vendredi prochain. Et cette production réunit musique, danse, culture croisée, autour du mythe de Didon, reine fondatrice de Carthage. Pour en parler ce matin, j'ai le plaisir d'avoir en direct avec moi au studio Claire Le Filiatre, soprano de renommée internationale, directrice artistique

0: de la production, également interprète au cœur du travail de relecture et d'interprétation de ce projet. Bonjour Claire, bienvenue sur
1: Bonjour,
0: RTCI.
1: Bonjour Mafef, merci beaucoup.
0: Également à ses côtés, Stéphane Fugé, chef d'orchestre et directeur de l'ensemble baroque Les Épopées, en charge de la direction musicale de l'œuvre. Bonjour Stéphane.
2: Bonjour.
0: Merci d'avoir accepté notre invitation.
2: Avec grand plaisir.
0: Alors, notre première question, évidemment, on parle de Didon et d'aîné. Didon est lié à Carthage. Est-ce que cette dimension donne une résonance particulière au spectacle ici en Tunisie ?
2: Ben oui, évidemment, c'est extrêmement émouvant de raconter cette histoire dans le lieu. Alors c'est plus ou moins du mythe, mais dans le lieu où elle était où elle est arrivée. Enfin voilà, Carthage, Tunis sont extrêmement liés dans l'histoire et venir ici pour raconter cette histoire de surcroît avec une équipe tunisienne, c'est profondément émouvant, oui.
0: Ouais. Et pour vous, Claire?
1: Oui, évidemment. Et puis, Didon, c'est une figure de femme puissante, fondatrice. C'est toujours intéressant de rappeler aussi qu'il y a des femmes qui ont fondé des cités et que les femmes sont aussi à la tête de grandes civilisations.
0: Alors, on revient donc à Didon et Aîné qui sera présenté sur la scène du Théâtre de l'Opéra de Tunis jeudi et vendredi 14 et 15 mai. Si on remonte un peu le temps, alors vous avez commencé... D'abord, comment elle est née cette idée de travailler ce spectacle ?
2: Elle est née de Bénédicte Dumège qui travaille avec nous aux Épopées et qui connaît très bien le théâtre de l'opéra et qui nous a servi de lien avec le théâtre de l'opéra puisque c'est une commande de l'opéra, c'est une production de l'opéra à laquelle nous sommes ravis de répondre. Et je suis venu déjà une première fois écouter notamment l'orchestre, les chanteurs dans une production de Traviata qui était l'année dernière qui m'a vraiment impressionné. Il y a un très très beau travail qui avait été fait avec une chef italienne, avec toute l'équipe tunisienne. Et c'est à peu de choses près à ce moment-là que la chose s'est concrétisée. On est venu une première fois avec Claire rencontrer les chanteurs à cette période-là. Et les choses ont pris forme petit à petit. Et dans la foulée de ça, on est venu faire de longues périodes de travail avec eux. Une première période en novembre, mm-hmm. et puis une deuxième période en janvier. Pour travailler ce qui est spécifique de cette œuvre et qui est très très inhabituel de la part pour les musiciens, pour les techniciens, pour les chanteurs, c'est évidemment des gens qui sont alors c'est une équipe qui est très très forte, tous dans leur domaine sont très très forts, c'est vraiment un plaisir de travailler avec eux et il y a une très grande capacité à faire les choses très très vite. Et j'avais déjà remarqué ça sur Traviata, mais le répertoire de Traviata ou le répertoire de Carmen est un répertoire habituel pour eux. C'est leur instrument de musique, par exemple, et c'est pour les chanteuses tunisiennes, c'est la façon de travailler la voix pour eux. Et le répertoire baroque parce qu'il est antérieur, a une spécificité interprétative qui est très très particulière et qui n'a rien à voir avec le travail qui est fait sur le 19e et le 20e siècle notamment.
0: Ben justement, on parle Claire, du répertoire baroque. Alors pour vous, puisque vous êtes à la fois interprète et directrice artistique, quelle était, si on peut dire, votre vision pour la relecture de Didon et Aîné ?
1: Bah écoutez, c'est quand même Stéphane qui porte un peu le projet et la vision, parce que le travail est vraiment interprétatif, se fait avec les interprètes. Donc c'est vrai que c'est dans les répétitions et dans le travail. Donc ça, c'est vraiment, ça relève du chef. Après, nous partageons en commun, Stéphane et moi, un goût pour cette musique baroque qui a vraiment effectivement des spécificités, comme le disait Stéphane. Et donc c'est sur ces spécificités. Moi, j'ai principalement travaillé avec les chanteurs, puisque je suis chanteuse aussi moi-même, et spécialiste de la musique du XVIIe siècle. Et donc du phrasé que ça implique et de l'ornementation, enfin on pourra y revenir plus en détail, mais en tout cas c'est vraiment cette vision là qui nous cette spécificité technique et interprétative esthétique qui nous a guidés dans le travail. Ce qui est intéressant en revanche, c'est je dirais dans ce projet aussi, c'est à la fois notre approche esthétique vraiment liée au 17e, et puis l'approche de Omar Hadjé qui est très, oui. qui est très contemporaine. Mmh. Et je pense que c'est aussi un très beau pont aussi entre le mythe tel qu'il apparaît, le mythe revisité par Purcell et le mythe maintenant proposé les 14 et 15 mai dans la version d'Omar Hadley et de Stéphane Fugé.
0: Oui, voilà. Et justement, je voudrais savoir comment vous avez pu gérer justement cet équilibre entre ces trois versions, ces trois visions.
1: Tu veux en dire quelque chose, Stéphane, Denis ?
2: Je pense que ce qui est toujours intéressant, c'est de savoir comment une histoire qui est une histoire ancienne nous parle encore de nos jours et qu'est-ce qu'elle nous dit. Alors effectivement, Didon, c'est une évidence, mais on l'a dit, on peut le redire, c'est l'expression d'une femme très forte. Et puisque pour fonder une cité, il faut quand même, à cette époque-là où il n'y a quand même que des hommes en face, et c'est le cas de Énée d'ailleurs, puisque Énée ira fonder Rome et puis il vient de faire la guerre à Troie, on voit bien qu'on est dans un monde où les hommes dominent très fortement, et au milieu de ça il y a une femme qui se dresse et qui elle-même parce qu'elle est très intelligente, l'histoire de la peau de vache pour avoir le territoire de Carthage prouve combien elle est astucieuse et combien elle a de force aussi pour arriver à fonder une cité, est vraiment intéressante de nos jours et pour le monde entier, c'est-à-dire on voit bien que évidemment la place de la femme est une chose qui est extrêmement et très fortement questionnée de nos jours, et donc c'est intéressant cette histoire, elle est intéressante aussi de ce point de vue-là. Parce que Didon est véritablement une femme forte, alors qu'Énée, finalement, dans cette histoire, n'est pas très glorieux, il faut quand même le dire. Il l'abandonne avec peu de courage, en fait.
0: Ouais. Alors, cette création, en fait, elle mêle musique, danse, culture différente. Est-ce que cela change la manière, peut-être, de raconter cette histoire, et en plus, en Tunisie, ici à Tunis ?
2: Alors, ce qui est très intéressant, c'est que la Omar Hadley, qui est libanais, c'est donc l'origine de Didon.
0: Rappelons-le, le metteur en scène, et il est chorégraphe.
2: Effectivement, il est chorégraphe en même temps. Ouais. Et c'est parce qu'il est chorégraphe qu'il peut aussi amener une version très très moderne de la chose. Nous, on vient avec une interprétation qui est stylistiquement la plus juste possible par rapport à ce qui se faisait au XVIIe siècle, d'où tout le travail avec les chanteurs et les musiciens dont on va pouvoir reparler plus spécifiquement. Et Omar, lui, vient avec un monde qui est un monde extrêmement moderne et qui, en même temps, symbolise, si on veut, l'histoire de cette ville qui se construit. Alors, je peux pas tout dévoiler peut-être là aujourd'hui, mais on verra des murs, des blocs, des éléments de décor, par exemple, qui se font et qui se défont au fur et à mesure que l'œuvre se déroule. Ce qui est évidemment l'image de cette femme bâtisseuse et de cette ville qui est en train de se faire. On a aussi les danseurs du ballet de Tunis qui sont des fantastiques danseurs. Moi, je les ai vus dans une tournée de Carmen l'année dernière, puisqu'ils ont fait une énorme tournée en France avec des dizaines de dates et c'est un très très très beau corps de ballet contemporain et donc c'est une danse qui n'est pas du tout une danse baroque, ça aurait pu être un choix. On est sur une danse très très moderne, très très contemporaine, de façon à évoquer un corps en scène qui est le corps que nous avons nous tous les jours et non pas un corps stylisé comme on pouvait faire au XVIIe siècle.
0: Alors, peut-on dire que cette version fait aussi dialoguer l'héritage baroque et méditerranéen?
1: Oui, absolument. De toute façon, de par l'histoire déjà, et puis je pense que c'est très intéressant pour nous, en tant que musiciens spécialisés dans la musique ancienne et dans la musique du XVIIe, de rencontrer aussi des interprètes tunisiens qui ont aussi, eux, tout un art de l'ornementation, par exemple. Et ça a été très intéressant pour nous de confronter les deux arts d'ornementation. Il y a des spécificités pour chacun d'entre eux et chaque art, et c'était très intéressant de faire ce travail là et je pense que l'un nourrit l'autre. Par exemple, moi j'ai vraiment été très frappée de ça, par exemple, de ce travail là je sais pas si tu veux rajouter quelque chose.
2: Non, mais ce qui est sûr, c'est que le propre de la musique du XVIIe siècle, de celle de Purcell, le fondement de cette musique-là, dans l'ornementation, c'est ça. C'est le fait que la ligne est surornementée, comme on peut entendre aussi dans la musique arabe, avec des ornements qui ne sont pas exactement les mêmes. Et c'est là où il faut travailler cette spécificité. Mais c'est là où aussi, effectivement, le fait de rencontrer des interprètes tunisiens nous a... comment dire, on s'est un peu tous trouvés dans le même bain et on s'est compris très très vite parce que la fonction de l'ornement dans la musique arabe est la même fonction que celle dans l'ornement de la musique baroque.
0: Et, même chose pour vous.
1: Oui, oui, absolument. Et puis, je dirais que l'ornement dépasse le simple cadre de la musique et c'est aussi intéressant. C'est-à-dire que l'ornement est une des choses qui est spécifique de ce 17e, mais pas seulement dans la musique, dans l'architecture. Si vous voyez Versailles, le château de Versailles, dans lequel on est aussi, nous, parfois amenés à se produire. Hein, l'ensemble des épopées joue parfois dans la chapelle ou parfois dans le théâtre, dans l'opéra royal du château de Versailles. On voit aussi, l'ornement est une chose qui est présente dans tous les arts à cette époque-là. Mmh. Et donc, c'est vraiment intéressant aussi parce que, d'une certaine manière aussi, il y a l'ornement dans l'architecture arabe, etc. Enfin, on voit vraiment plein de choses, des concordances qui sont assez belles aussi et qui font société, je dirais. C'est pas seulement dans un des arts, mais c'est vraiment plus globalement dans la société à chaque fois.
0: Alors, je suis bien curieuse, j'aimerais bien savoir comment se sont déroulées les répétitions entre la France, entre Tunis et avec les danseurs, avec les musiciens ici en Tunisie. Vous êtes en France, vous vous déplacez. Comment s'est fait le travail ?
2: Alors, on est venu sur deux longues périodes, une en novembre et une en janvier, comme je disais, pour parler un peu plus spécifiquement. Claire et moi, on est venu travailler avec les chanteurs sur ces deux périodes-là. Et il y a eu une première rencontre avec les musiciens tunisiens en novembre. Et nous sommes venus non seulement tous les deux, mais je suis venu aussi avec la violoniste qui est le premier violon de l'orchestre de mon ensemble, les épopées, et aussi de l'orchestre qui est réuni là dans la fosse à l'opéra, et avec ma violoncelliste qui joue évidemment très régulièrement avec nous, mais qui est aussi là dans la fosse de l'opéra. Et on a pour une première fois parlé de ce qui était la spécificité, alors au-delà des ornements, aussi d'un point de vue pratique, par exemple les archers qui sont utilisés par les violonistes à l'époque baroque ne sont pas les mêmes que les archers qui sont utilisés de nos jours. Et donc on voit que l'archer baroque vient aider énormément au travail qui se fait. Alors on a dans un premier temps apporté quelques archers comme ça, et puis ça a bien marché, la réception a été immédiate chez les musiciens parce que comme ils sont très très bons, bah du coup très très vite ils ont pris ce nouvel archer baroque en main, ça leur a plu, ça a marché. Et on s'est dit, alors, il faut revenir avec des archers pour tout le monde. Donc, ça, c'est une chose assez extraordinaire. Effectivement, tout le monde s'est dit qu'il fallait que ça puisse fonctionner. Et c'est toujours des comment dire... c'est très difficile de faire des choses, on est loin les uns des autres, on a envie de faire des choses, et donc l'État a beaucoup investi là-dedans, l'opéra a beaucoup donné aussi. Nous, on est soutenus aussi depuis longtemps par l'Institut français et par Orange, qui ont aussi participé à ça. Et on a réuni ce qui est assez extraordinaire pour une première fois. On est venu avec un archer baroque pour chaque instrumentiste de l'orchestre. On est venu, nous, avec des instruments aussi qui sont nécessaires à ce répertoire-là et qui viennent pour la première fois en Tunisie. Par exemple, on a amené un clavecin. Le clavecin, c'est une espèce d'ancêtre du piano. Alors, ce n'est pas tout à fait comme un piano, c'est avec des cordes pincées, mais c'est un instrument à clavier comme le piano. Et il n'y avait jamais eu de clavecin en Tunisie avant. C'est la première fois qu'on va pouvoir entendre un clavecin. Ça, c'est vraiment une chose à découvrir. On est venu avec une instrumentiste qui joue du théorbe. Le théorbe, c'est un instrument qui vient du oud, qui
1: a été des luttes aussi.
2: Le luth, ça vient du luth qui lui-même vient du oud. Voilà, donc c'est encore à cet endroit-là, on boucle la boucle. Et puis on est venu avec une viole de gambe qui est un instrument, qui est un instrument basse, qui ressemble un peu au violoncelle, mais qui n'est pas tout à fait le même instrument. Et tous ces instruments-là, on va pouvoir les entendre effectivement pour la première fois dans la fosse de l'opéra. C'est cette réunion-là qu'on a commencé à travailler dès le mois de novembre.
1: Et le travail de l'orchestre est absolument remarquable. Enfin, on a fait un filage hier et c'est absolument magnifique de voir comme tous les instrumentistes, justement les instrumentistes tunisiens qui travaillent pour la première fois avec cet archer qui est un peu différent et qui permet un phrasé différent, se sont emparés de la chose et c'est absolument époustouflant le travail qui s'est fait.
2: Il faut être effectivement très très fort oui. et c'est pour ça que la chose a été possible. Avec des instrumentistes qui seraient moins bons, on n'aurait pas réussi. Il faut être très très fort dans son instrument pour pouvoir s'adapter aussi
1: changer d'archet.
2: Parce qu'il faut changer l'archet, il faut changer la manière de faire les ornements, puisqu'ils ne sont pas comme les ornements qu'ils peuvent avoir l'habitude de faire dans la musique arabe. Mais il faut aussi ne pas mettre le vibrato, par exemple, ce qui est une très grande différence pour eux. Il y a des tas de spécificités comme ça.
0: Bah, déjà, on a envie d'aller voir pour ce jeudi et vendredi. Mais si vous devriez résumer cette création en une intention, une sensation à transmettre au public.
1: Moi, je dirais que c'est un voyage à travers plein d'émotions. C'est pas seulement à travers une histoire, mais c'est aussi à travers l'émotion des personnages qui sont soulignés par l'orchestre, accompagnés par l'orchestre. Il y a vraiment, si vous voulez, une des définitions de la musique baroque aussi, c'est une des définitions, c'est l'oxymore, c'est la réunion effectivement de deux termes contradictoires. C'est-à-dire que, bien sûr, dans l'opéra, tout l'opéra, ce sont des histoires d'émotions, ce sont des histoires d'amour souvent, mais c'est vrai que dans la période baroque, les émotions alternent très très vite, et donc ça provoque une surenchère émotionnelle. On passe vraiment dans des chemins très très vite, on change d'affect, et c'est vraiment une chose assez belle, comme quand on regarde un tableau de Caravage ou des choses comme ça, on est saisi par la lumière, par le contraste. Je dirais que c'est vraiment le contraste. Pour moi, c'est ça.
0: Vous,
1: mais
2: c'est aussi le contraste. Il est aussi par la force de l'expression de ce qui se passe en scène, c'est-à-dire les danseurs qui sont dans une chose très très contemporaine, les chanteurs qui sont dans des postures, des modes d'expression qui nous parlent très très directement. On a une fantastique Didon en Esrine. On a les personnages principaux sont vraiment extraordinaires. Aitem, Khalid en aîné, Lilia en Belinda, Maram en Sorceresse, par exemple, pour citer que les principaux, ou Maïma, Wajd. C'est vraiment chaque personnage, Dali, Rice, tous les chanteurs sont investis le plus fortement possible d'un point de vue émotionnel. Mmh. Et c'est cette électricité qui se passe entre la fosse et la scène par les chanteurs, les danseurs, le chœur de l'opéra qui s'est énormément investi, avec qui on a fait un travail énorme.
1: Avec notre chef de chœur. On a un coach d'anglais qui est venu, mais une coach d'anglais spécifique, c'est-à-dire une chanteuse, elle-même chanteuse, et qui donc est venue travailler avec eux, et anglaise, native d'Angleterre, et qui est venue vraiment travailler avec les chanteurs. Le chœur de l'opéra a fait un très très beau travail avec notre coach, et aussi avec notre chef de chœur qui est venu spécifiquement travailler avec eux sur ce répertoire-là, et le chœur est super.
2: C'est donc une très longue période de travail. Nous, on a travaillé en novembre, en janvier, mais notre coach d'anglais, effectivement, dont vient de parler Claire, est venu passer 15 jours avec tout le chœur réuni.
1: Et les solistes.
2: La première quinzaine d'avril. Puis ensuite, nous, on est arrivés. Ma chef de chœur est arrivée aussi pour continuer ce travail avec le chœur, pour prendre le relais aussi avec eux. Et Claire a pris le relais aussi pendant que moi, je me mettais à travailler avec l'orchestre.
0: Sans oublier le rôle d'Omar Rajah, qui est le chorégraphe. Il a joué lui aussi un rôle central.
2: Il est au cœur de tout. C'est lui qui fait la mise en scène. C'est lui qui emboîte toutes les choses les unes avec les autres. Et surtout, c'est lui qui a la vision de qu'est-ce qui peut être une idée géniale, très très forte, qui parle immédiatement au public quand on voit la scène. Et il y a des idées très régulièrement très très fortes où je me dis waouh, ce qui est en train de se passer sur scène, c'est tellement puissant, quoi. Et c'est tellement direct. C'est ça qu'il faut aussi comprendre. C'est-à-dire qu'il n'y a pas de difficulté à venir voir. Il n'y a pas de difficulté à entendre. Il y a une espèce de très grand naturel qui nous parle de nous tel qu'on est aujourd'hui. Et c'est pour ça que ça peut avoir cette force émotionnelle tellement grande.
0: Dernier mot pour le public.
1: Ah ben venez, parce que ça va être très très beau. Venez, venez.
2: Oui, oui, il faut venir. Ça va être...
1: C'est un événement, vraiment.
2: C'est... Oui, oui, ouais. c'est un partage. Il faut venir. C'est comme une grande table et que tout le monde est convié au festin et où tout le monde se dit waouh, c'est tellement bon, c'est tellement beau, c'est tellement voilà. C'est cette rencontre là avec le public qu'on attend.
0: Voilà. Et donc le rendez-vous est donné pour les 14 et 15 mai 2026. Ça se passe au Théâtre de l'Opéra à Tunis.
2: Ouais. Claire.
1: Non, rien, je suis ravie.
2: Un tout petit bout de Didon, s'il te plaît. Juste pour entendre ce que c'est. Non.

0: Proust.
1: Ah, c'est magnifique. Et ben voilà, on a tout dit. Merci beaucoup.
2: Merci beaucoup.
1: Mes invités ce matin, le plaisir de recevoir Claire Le Filiatre et Stéphane Fugé. Voilà, l'épopée Didon et Aîné, c'est ce jeudi et vendredi au Théâtre de l'Opéra de Tunis. Merci beaucoup.
0: Merci à FF.
2: Merci beaucoup.
1: Merci.

Et ainsi prend fin notre matinale pour aujourd'hui. Merci pour votre fidélité dans moins de 4 minutes. On retrouve l'équipe de la rédaction pour nous présenter le flash de l'actualité de 10h. On se donne rendez-vous demain, toujours à partir de 7h, dans un autre numéro de la matinale. D'ici là, portez-vous bien. Alors prenez bien soin de vous et de tous ceux que vous aimez. Excellente journée, à demain. Au revoir.

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1: Le flash de 10h, bonjour à tous. La chef du gouvernement a affirmé à Nairobi que la diaspora tunisienne représente un levier essentiel du développement national. Selon un communiqué de la présidence du gouvernement, la chef du gouvernement est en visite officielle au Kenya et s'exprimait au siège de l'ambassade de Tunisie dans la capitale kenyane. Elle participe au sommet Afrique-France prévu du 10 au 12 mai. Elle a également transmis aux membres de la diaspora tunisienne les salutations du président de la République Kais Saied, saluant leur contribution à l'image de la Tunisie à l'étranger. Selon le même communiqué, la chef du gouvernement a rappelé les mesures adoptées en faveur des Tunisiens résidant à l'étranger à l'occasion de leur retour prévu durant cet été. À l'approche du lancement de la saison des moissons, l'Union tunisienne de l'agriculture et de la pêche affiche un optimisme rare après plusieurs années marquées par la sécheresse et les difficultés climatiques. Le membre du bureau exécutif de l'organisation, Hamadi Boubakri, a estimé que la campagne céréalière actuelle pourrait figurer parmi les meilleures de ces dernières années grâce à une pluviométrie abondante et bien répartie sur l'ensemble de la saison agricole. Citant les dernières statistiques du ministère de l'Agriculture, il a indiqué que 70% des cultures céréalières seraient très bonnes, 25% en moyenne et seulement 5% inférieures à la moyenne. La Commission de la Santé, des Affaires de la Femme, de la Famille, des Affaires Sociales et des Personnes Handicapées à l'ARP a annoncé l'organisation d'une séance d'audition avec les auteurs de l'initiative relative à la proposition de loi numéro 29 de l'année 2026 portant organisation de la création des crèches et jardins d'enfants. Cette séance se tiendra tout à l'heure à l'ARP. Une deuxième séance d'audition sera organisée à 15h avec l'Association tunisienne d'aide aux sourds au sujet de la proposition de loi relative à l'organisation des domaines d'adoption de la langue des signes pour les personnes en situation de handicap auditif. Dans le cadre du programme de la transition énergétique, dans les établissements publics, 10 000 climatiseurs ont été remplacés par des appareils à haute efficacité énergétique de classe 1 au profit de 80 institutions publiques, ce qui a permis de réduire les émissions de dioxyde de carbone de 4 000 tonnes par an, indique l'Agence nationale pour la maîtrise de l'énergie. À travers la mise en œuvre de son programme de transition énergétique dans les institutions publiques, la Tunisie vise à remplacer 270 000 points lumineux par la technologie LED dans 140 grands établissements publics. Selon les dernières données relatives à l'avancement du programme, 50% des objectifs fixés ont été déjà atteints. Les 140 institutions publiques ciblées bénéficient ainsi d'une modernisation de leur système d'éclairage et d'une amélioration de leur efficacité énergétique, indique l'Agence nationale de maîtrise de l'énergie. Dans le monde, le président américain a affiché son rejet de la réponse iranienne à la proposition américaine visant à mettre fin à la guerre après plusieurs jours durant lesquels l'optimisme autour d'un possible accord avait gagné les marchés et les observateurs diplomatiques. Selon plusieurs analystes, Téhéran aurait volontairement retardé sa réponse afin d'accentuer la pression sur Donald Trump avant l'ouverture des marchés américains. Un pari qui semble avoir produit un premier effet. Les prix du pétrole ont bondi de 3% à l'ouverture des marchés ce matin. Après l'échec des discussions destinées à mettre fin à une guerre entrée dans son 73e jour. À Bruxelles, réunion des ministres des Affaires étrangères de l'Union européenne qui devrait parvenir à se mettre d'accord aujourd'hui, lundi, pour sanctionner les colons extrémistes israéliens coupables de violences contre les Palestiniens en Cisjordanie, affirmait la chef de la diplomatie européenne, Kaja Kallas. C'était pour l'essentiel des news. Prochaines informations à 11h. 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
1: Bonjour à tous. La chef du gouvernement, Sara Zafrani Zenzri, entame ce lundi sa participation officielle aux travaux du sommet Africa Forward dans la capitale kenyane. Représentant le président de la République, Raisi Said, elle rejoint plusieurs chefs d'État et de gouvernement pour ce rendez-vous co-présidé par William Ruto et Emmanuel Macron. À l'approche de la saison estivale, les autorités douanières confirment le maintien des avantages accordés à la diaspora pour l'importation de véhicules et d'effets personnels. Le colonel-major Chokri Jabri, porte-parole de la Direction générale des douanes, a précisé ce lundi qu'aucune modification n'a été apportée au dispositif en vigueur. Cette déclaration officielle vise à dissiper les doutes apparus sur les réseaux sociaux et à garantir aux membres de la communauté tunisienne des conditions identiques à celles de l'année dernière. L'optimisme est de mise au sein de l'Union tunisienne de l'agriculture et de la pêche qui prévoit une récolte exceptionnelle pour cette année 2026. Hamadi Boubakri, membre du bureau exécutif de l'UTAP, a indiqué que la production pourrait dépasser les 20 millions de quintaux grâce à une pluviométrie abondante cette année. Dans le monde, Téhéran maintient ses exigences face à Washington. L'Iran a réclamé la fin de la guerre au Moyen-Orient, notamment au Liban, la levée du blocus américain sur ses portes et la restitution des avoirs gelés. Lors d'un point de presse tenu ce lundi, le porte-parole de la diplomatie iranienne a défendu ce qu'il qualifie de droit légitime du pays en réponse aux récentes critiques du président Donald Trump. Un sommet entre Xi Jinping et Donald Trump à Pékin du 13 au 15 mai. Le porte-parole de la diplomatie chinoise a annoncé ce lundi que les deux dirigeants aborderont le front des différends commerciaux ainsi que les enjeux de paix mondiale dans un contexte marqué par les tensions au Moyen-Orient. Fin de ce flash. Prochain rendez-vous dans une heure.
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Bonjour à toutes et à tous et bienvenue sur RTCI pour Autour de Midi, votre rendez-vous quotidien de 11h à 13h30. J'espère que vous avez passé un excellent week-end en compagnie des programmes de Radio Tunis Chaîne Inter. Mehdi Ahouaz pour vous accompagner dans Autour de Midi. Bien sûr, Raif El-Wasliti à la réalisation technique et Sofiane Benjima à la réalisation digitale. Au programme aujourd'hui, les infos de l'actualité, des échanges et des invités qui font et qui feront réagir. À 13h04, retrouvez le point chaud avec Kamel Chlif pour analyser et décrypter les sujets qui marquent l'actualité du jour. Côté invité, dans quelques instants, je reçois Mahmoud El-Roul, journaliste, entrepreneur, cofondateur de l'agence RPMS et du média digital L'Instant M, pour revenir sur la table ronde consacrée à un sujet plus que jamais d'actualité. Comment intégrer l'intelligence artificielle dans un projet entrepreneurial de manière concrète et responsable. À 12h, place au cinéma avec Ayman Chlif, producteur, réalisateur et acteur principal du film Jandi, qui viendra nous parler de la sortie de son nouveau long métrage tunisien. Une émission entre innovation, réflexion et cinéma vous attend aujourd'hui. Restez avec nous, on démarre tout de suite sur RTCI avec Butterfly en mode remix.

0: oui, c'était Léonie Pernet avec Butterfly en mode remix. Il est 11h09.
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0: Et aujourd'hui, on va parler d'un sujet qui s'est imposé partout à une vitesse folle, hein, l'intelligence artificielle, entre fascination, inquiétude, promesses économiques et bouleversements du quotidien. L'intelligence artificielle est désormais au cœur des débats, y compris dans le monde de l'entrepreneuriat. La semaine dernière, ou plus, hein, dans deux semaines à l'arrière, dans le cadre du phare de l'entrepreneuriat, une table ronde s'est tenue autour d'un thème aussi ambitieux que concret. Intégrer l'IA dans un projet entrepreneurial de façon concrète et responsable. Pour revenir sur les échanges, les idées fortes, les opportunités, mais aussi les limites évoquées lors de cette rencontre, je reçois aujourd'hui un homme de médias et d'entrepreneuriat numérique, journaliste, entrepreneur, cofondateur de l'agence RPMS et du média digital L'Instant M. Mahmoud Elroud est avec nous ce matin. Mahmoud, bonjour, bienvenue sur RTCI.
2: Bonjour Mehdi, je suis ravi d'être avec vous aujourd'hui. Je salue tous les auditeurs d'RTCI et vraiment très content d'être avec vous aujourd'hui.
0: Merci d'avoir accepté notre invitation. Rentrons dans le vif du sujet. D'abord, racontez-nous un peu l'ambiance de cette table ronde. Quel était l'objectif principal de cette rencontre?
2: Alors le phare de l'entrepreneuriat, rapidement pour en parler, donc c'est un événement qui a lieu tous les ans à Tunis et dans d'autres villes dans le monde.
0: Un rendez-vous.
2: C'est un rendez-vous de l'entrepreneuriat où assistent généralement plusieurs entrepreneurs qui soient dans les startups ou des étudiants qui sont en train de réfléchir à faire leur projet. Donc le cadre, j'ai été avec Khaled Darwij et madame Emina Azral Bouzganda qui est la directrice de Paris Tunis Dauphine, pardon. Et en fait la discussion a porté sur comment on peut intégrer des outils dans notre vie quotidienne, dans notre projet. La salle elle a été très dynamique, donc il y avait d'une part quelques inquiétudes et d'autre part beaucoup d'optimisme et de belles dynamiques. Tout ce qu'il faut pour bien avancer.
0: Bien sûr, et il y avait Mahmoud le rôle aussi, sans oublier. Quand on parle d'intégrer l'IA de façon concrète, de quoi parle-t-on exactement? Quelques exemples ont été donnés.
2: D'accord. Intégrer, ça commence toujours déjà par la même question.
0: Oui.
2: Vos données sont-elles structurées et fiables? Avant l'outil, on audite l'information interne. C'est-à-dire aujourd'hui, on ne peut pas utiliser un outil si notre bureau il est un peu mal rangé. Donc l'intelligence artificielle aujourd'hui, elle réagit sur la data, les données. Donc pour faire une analogie simple, si vous engagez un commercial ou un élément marketing dans votre boîte, il faut qu'il soit capable de bien lire vos documents. Pour l'intelligence artificielle, c'est la même chose. C'est-à-dire, avant d'acheter un ordinateur, on range son bureau. C'est cette analogie-là qui donne les prémices d'une utilisation utile de l'intelligence artificielle. Ensuite, nous, de notre côté, c'est-à-dire pour parler de manière concrète, on l'utilise dans nos différents départements, c'est-à-dire pour la création de contenu, l'assistance à la rédaction d'articles ou par exemple pour le sous-titrage des vidéos, etc. Et de l'autre côté, on a carrément appliqué, donc on a créé un agent, une solution. C'est un agent conversationnel qui a été entraîné sur 3000 articles dans notre média numérique. Et en fait, le lecteur pose une question, il obtient une réponse précise et on applique la même méthode pour des hôtels aujourd'hui, des universités, des agences de voyage. Donc aujourd'hui, tout dépend de vos objectifs et de la vision de votre business. C'est ça comment on utilise l'intelligence artificielle.
0: Alors désolé, hein,
2: il n'y a pas de problème, j'espère que ça va.
0: Oui, ça va aller. Alors La Solitudine, hein, de Laura Pausini, on revient bien sûr en direct.

0: c'était Laura Pausini avec La Solitudine. Quel beau morceau. Il est 11h16 sur les ondes de Radio Tunis, chaîne Inter. Et on reprend notre interview interrompue par une petite crise de toux que j'ai eue. Désolé, je m'en excuse. Mahmoud Elroul, vous êtes de nouveau avec nous. Et je rappelle quand même que vous êtes donc journaliste, entrepreneur, cofondateur de l'agence RPMS et du média digital Instant M. Rebonjour Mahmoud Elroul.
1: Rebonjour, rebonjour à tous les auditeurs.
0: Eh bien, merci en tout cas d'avoir accepté notre invitation. Est-ce que les entrepreneurs tunisiens, on revient sur la table ronde qu'il y a eu, on revient aussi, je rappelle à nos auditeurs, qu'on parle du sujet ambitieux, d'un thème toujours aussi ambitieux que concret, intégrer l'intelligence artificielle dans un projet entrepreneurial de façon concrète et responsable. Est-ce que, Mahmoud, les entrepreneurs tunisiens sont aujourd'hui réellement prêts à intégrer l'IA dans leur projet ?
1: Écoute, Mehdi, moi, de par les personnes que je fréquente qui sont dans l'écosystème entrepreneurial, etc., je pense que l'intention est là. Mmh. Mais en fait, ce qui manque, c'est plutôt la méthode. Ça veut dire que la plupart ne savent pas par où commencer, sans perdre du temps ou de l'argent sur un projet mal cadré. Et la bonne nouvelle, en fait, la barrière à l'entrée aujourd'hui est méthodologique, pas financière. Et ça change tout. Moi, pour citer un dernier, quelques chiffres, on a eu le baromètre du grand cabinet international Ernst & Young en mai 2026. Et il se trouve que 16% des entreprises tunisiennes sont en déploiement actif.
0: C'est ce qui est très peu.
1: Très, très peu. Mmh. Et 27% en POC, c'est-à-dire Proof of Concept. Et 32% sont encore en réflexion.
0: Ils réfléchissent, est-ce qu'ils vont intégrer l'IA?
1: Absolument.
0: Ou pas?
1: Absolument. Et là, aujourd'hui, en fait, moi, je suis plutôt partisan de tester des outils, en plus...
0: De prendre des risques.
1: Prendre des risques, tester des outils, commencer à réfléchir en interne comment, où est-ce qu'on peut faire créer de la valeur avec l'intelligence artificielle. Et en plus de ça, c'est-à-dire toutes les formations sur chaque outil, pour les nommer, donc Anthropic de Claude, Grok... ChatGPT, ChatGPT, etc. Toutes les formations sont gratuites. Mm-hmm. C'est-à-dire, on n'a plus d'excuses aujourd'hui pour commencer à bien utiliser l'intelligence artificielle et pour la déployer dans certains de nos départements pour le business, pour créer de la valeur et avancer plus vite, quoi, et avoir un autre rythme pour l'entrepreneuriat.
0: Alors, on entend souvent parler de l'intelligence artificielle comme d'une révolution comparable à l'arrivée d'Internet. Est-ce exagéré selon vous ou pas ?
1: Pour être clair, non, c'est même sous-estimé. Internet a changé l'accès à l'information. L'intelligence artificielle, elle change notre façon d'interagir avec elle. La différence clé, c'est que Internet a mis 10 ans à transformer les usages. Aujourd'hui, l'intelligence artificielle le fait en 2 ou 3 ans. Et elle est accessible depuis un smartphone, donc ça la rend beaucoup plus démocratisante. Donc, pour donner encore des chiffres, le marché mondial de l'intelligence artificielle est évalué en 2026 à 312 milliards de dollars, et la projection pour 2030, c'est 827 milliards de dollars.
0: Quand même. Hein.
1: Bon, pour citer le cabinet encore international Pricewaterhouse, ils estiment que ça va créer 15 200 milliards de dollars de valeur. Donc, c'est une transformation plutôt de la société. Moi, je la compare souvent à la machine à vapeur et le moteur thermique. Donc là, on va aller beaucoup plus vite. Et la courbe d'évolution, elle est exponentielle. C'est-à-dire, on n'est pas dans une logique de 3G, 4G, comme pour Internet, par exemple, qui évolue au fur et à mesure.
0: Là, on parle vraiment...
1: Voilà, c'est exponentiel. C'est un mur, en fait. C'est pas une courbe classique. C'est un mur qui se construit. C'est un tsunami, quoi.
0: Quels sont aujourd'hui, selon vous, Mahmoud, bien sûr, les secteurs en Tunisie qui pourraient profiter le plus rapidement de l'intelligence artificielle?
1: Déjà le tourisme. Donc en premier lieu, moi premier secteur qui peut en bénéficier directement.
0: La santé, j'imagine aussi.
1: La santé, on va y arriver, mais surtout le tourisme, parce que là, on a 11 millions de touristes en 2025. On annonce une saison estivale pour 2026 très positive aussi. Donc imagine toi un agent multilingue disponible 24 heures sur 24 qui répond aux visiteurs, qui les oriente, c'est une valeur ajoutée immédiate et mesurable, c'est-à-dire même pour améliorer nos services, pour créer des itinéraires à base d'intelligence artificielle.
0: Et pour gagner du temps.
1: Pour gagner du temps, pour gagner aussi du service, parce que le touriste, il a besoin d'être orienté, il a besoin d'avoir du bon service. Moi, je mettrais aussi l'éducation ensuite, c'est-à-dire l'orientation.
0: D'accord. Donc en premier lieu pour vous, donc le tourisme, ensuite l'éducation.
1: L'éducation, et en fait, pour l'éducation, on peut aussi... valoriser des agents d'orientation pour faciliter les admissions, pour faciliter l'orientation des étudiants.
0: Le secrétariat, quoi, tout ce qui est un peu secrétariat.
1: C'est plus des agents d'orientation, c'est-à-dire agents d'orientation et d'admission, ça fluidifie les relations avec les universités, avec le secteur éducatif. Ça peut aussi, à travers des dashboards, estimer quels sont les intérêts aujourd'hui des personnes, et s'il y a des licences et des masters qui manquent, ils peuvent les avoir en données, quoi. Et ensuite, on a le secteur culturel, aussi, c'est-à-dire la médiation avec l'intelligence artificielle dans nos musées, sur nos patrimoines,
0: c'est vrai.
1: Et dans nos centres de culturels et dans nos événements, par exemple les foires et les salons, etc. Et ensuite, bien sûr, la santé. Là, ça a été prouvé qu'aujourd'hui, on arrive à gagner beaucoup plus de temps. Ouais. Même pour le secteur de la santé en Tunisie, on peut fluidifier le classement des dossiers.
0: C'est vrai.
1: On peut énormément aider à créer moins de répétitions dans les services, etc. Donc voilà.
0: Alors, l'IA, donc on vient de le dire, hein, peut faire gagner du temps, automatiser certaines tâches, produire du contenu. Mais est-ce qu'il existe un risque de déshumanisation du travail, Mahmoud ?
1: Risque de déshumanisation, j'aime pas trop ce mot, parce que encore une fois, le mécanicien qui réparait un moteur à vapeur, il s'est converti pour réparer un moteur thermique. Donc il y a toujours de l'emploi qui est créé avec les technologies. Ce que l'IA déshumanise, pardon, c'est la répétition, en fait. La saisie, la recherche, la première version d'un document. Ce qu'elle ne peut pas faire, c'est décider avec nuance, créer avec émotion, on ne peut pas créer avec émotion, convaincre avec l'empathie d'un humain, ce n'est pas possible, et construire une relation de confiance. Ça, c'est vraiment des agents qui essayent de répondre à un besoin bien déterminé en fournissant des données que nous-mêmes, l'input vient de l'humain. Quoi.
0: Mais voilà. Moi, je pense, Mahmoud, que franchement, on parle de déshumanisation, mais je pense qu'il y a des secteurs qui sont vraiment pas humains pour certaines personnes qui font des tâches à répétition et qui sont fatigantes. Donc, il vaut mieux mettre un robot et utiliser cette personne, ses capacités ailleurs. C'est ça que je veux dire.
1: Absolument, absolument. Parce qu'on rentre dans une ère où, les personnes qui ne savent pas maîtriser l'intelligence artificielle, ils vont avoir beaucoup de mal à évoluer et à trouver un emploi décent, parce qu'on commence à donner même des primes dans les entreprises pour ceux qui utilisent l'intelligence artificielle. Par rapport aux tâches répétitives, etc., en fait, il y aura des chefs de projet sur des agents, et ces agents-là vont exécuter des tâches que le chef de projet donne. Donc, l'idéal aujourd'hui, avant de parler de déshumanisation, c'est de commencer à apprendre à utiliser ces outils et à les appliquer concrètement dans sa vie quotidienne, dans son business, dans son domaine d'activité, et d'essayer de voir justement où sont les limites. Mais il faut toujours un contrôle humain, c'est-à-dire on ne peut pas se fier aux machines, c'est pas possible.
0: Vous êtes journaliste et entrepreneur, comment voyez-vous l'impact de l'IA sur le métier justement de journaliste et sur les médias numériques ?
1: Ben écoute Mehdi, d'abord pour commencer, avant on cherchait, on cliquait, on naviguait de page en page. Aujourd'hui on dialogue directement avec une IA pour obtenir une réponse. C'est ça le passage du clic au dialogue. C'est-à-dire les interfaces ont changé, on est partisan plus d'un dialogue avec l'information que le clic. Donc ça c'est fondamental, c'est une transformation majeure des usages numériques. Ensuite pour les médias, c'est une rupture fondamentale. Le trafic Google vers les sites médias a déjà baissé de 33% en un an. Ce qui est énorme. On a anticipé ça sur l'instant M. Notre lecteur dialogue aujourd'hui directement avec notre base éditoriale. On a créé un agent qui est structuré en ce qu'on appelle en système RAG. C'est un système qui permet d'encadrer les données, qu'il n'y ait pas d'hallucinations, que ça soit contextualisé et fiable. Et sur la paresse intellectuelle, c'est un risque réel. Mais ça rend le rôle du journaliste en fait plus important. Aujourd'hui, dans les médias, le rôle du journaliste est plus important car il est toujours amené à vérifier l'information, surtout quand on voit qu'il y a une invasion des deepfakes, des fausses informations, des photos qui sont générées par l'intelligence artificielle. Je pense qu'on va assister à une transformation aussi du journalisme qui aura beaucoup plus de temps pour créer de la valeur et créer des contenus et des articles qui sont plus pertinents, plus dans le fond, plus nuancés, et qui pourra traiter beaucoup plus de sujets qu'avant.
0: Alors, pour les médias numériques, et vous savez de quoi on parle, les sites d'information et les créateurs de contenu, ce passage justement du clic au dialogue, est-ce que ça représente une menace économique importante, puisque tout le modèle repose justement sur l'audience et les clics ?
1: Oui, l'audience et les clics, effectivement, mais je pense qu'il y aura aussi une transformation dans la manière que des utilisateurs ils vont pouvoir dialoguer beaucoup plus avec l'information, et ça va permettre d'avoir des, tu sais, les outils qu'on utilise généralement pour étudier les clics,
0: Oui.
1: etc. C'est Google Analytics, Search Console, les
0: Oui.
1: Insights Meta, etc. Aujourd'hui, si on arrive à créer des agents dans nos médias et dans nos sites d'information médiatique, on pourra avoir des

0: Hein, c'est de prendre du recul et de se dire, bon, il y a une rupture avec l'ancien monde de l'information et le nouveau. Comment faire pour se rapprocher des usages numériques? Donc, dans notre cas, on a créé une interface où l'utilisateur peut dialoguer. Avec cette interface-là, on l'a scalée sur d'autres secteurs pour pouvoir répondre aux enjeux de l'écosystème de notre média, que ce soit les hôtels, les universités, les centres culturels, etc. Donc, voilà.
1: Mahmoud, pour un petit entrepreneur qui nous écoute aujourd'hui et qui se dit, l'intelligence artificielle, c'est intéressant, mais je ne sais pas par où commencer. Quel serait votre conseil?
0: Mon conseil, c'est d'abord d'avoir une vision de son projet, c'est-à-dire où est-ce que je veux aller? C'est-à-dire où est-ce que je veux aller? Faire un organigramme clair de son entreprise, c'est-à-dire quel département j'ai, quels produits je vends, quelle cible je veux toucher, etc. Et ensuite, commencer à se former sur les outils. Aujourd'hui, on ne peut pas utiliser ChatGPT comme on utilise Gemini, ou on ne peut pas utiliser Gemini comme on utilise Claude d'Anthropic. Donc l'idée, c'est d'abord d'écrire son projet, parce que c'est la data, de nettoyer, c'est-à-dire ses documents internes, sa vision stratégique, de voir où est-ce que je veux intervenir, sur quel marché je veux intervenir, quel produit je veux vendre, quel consommateur je veux matcher, quel utilisateur je veux matcher. Et par la suite, l'intelligence artificielle arrive. Mais sans formation, moi je conseille à chaque entrepreneur, c'est la démarche d'ailleurs que j'ai faite, c'est de prendre tous les jours, même 15 minutes, 20 minutes, à regarder des vidéos sur YouTube de personnes qui ont testé et qui ont déjà les résultats, d'aller sur ces outils. Et elles ont toutes des sessions de formation gratuites qu'on peut utiliser. Et par la suite, quand on commence à maîtriser et à tester, par la suite, où est-ce que je vais utiliser mon IA? Donc le premier objectif, c'est de bien structurer son projet et sa vision. Et le deuxième, c'est de commencer à se former sur ces outils-là. Ou de faire appel à des consultants, comme chez nous, par exemple, chez DizzyForge Solutions, on propose des sessions d'accompagnement pour nos clients, nos partenaires, pour justement savoir quoi utiliser, parce que des fois, on est éparpillé.
1: Bien sûr.
0: D'ailleurs, j'ai eu même des cas où des entrepreneurs mettaient à disposition leurs outils, des outils IA à tout leur département, mais comme il y a une productivité qui est augmentée, l'entreprise, elle ne peut pas suivre. C'est-à-dire aujourd'hui, par exemple, un directeur marketing, il peut fournir une analyse, deux analyses par semaine. Avec les IA, il peut en fournir tous les jours. Mais qui va la lire? Qui va prendre les bonnes décisions? Qui va appliquer cette analyse-là ou ces recommandations-là? Donc, il faut avoir quand même une timeline d'exécution, c'est-à-dire de bien savoir quand est-ce que ce que j'attends de mon outil et où est-ce que je veux aller avec mon outil. Ça, c'est très important.
1: Est-ce que vous connaissez l'influenceur sur Instagram, Barik Rifki?
0: Oui.
1: Il donne beaucoup de conseils justement pour les Tunisiens ou pour toutes les personnes qui sont sur son compte. Et je trouve qu'il est très pédagogue. En tout cas, un petit coucou à Barik, qui fait
0: Voilà,
1: de très
0: salut.
1: belles vidéos sur justement, il est spécialisé en intelligence artificielle. Finalement, est-ce que le futur du web sera un Internet où l'on navigue de moins en moins pour entrer dans une logique de conversation permanente avec l'intelligence artificielle?
0: Moi, ce que je pense, c'est de ce que
1: Ça
0: j'ai
1: va
0: vu.
1: faire peur, on va voir des gens parler tout seuls.
0: C'est ça, mais c'est comme le phénomène Siri, quand c'est arrivé
1: C'est ça.
0: sur les
1: Ou
0: téléphones ou les assistants, etc.
1: les box pour la musique, comment on appelle ça là, j'ai plus de.
0: 10 heures, tu parles de.
1: Non, non, non, non, non,
0: Non.
1: je parle, quand on écoute la musique, les baffles connectés.
0: Ah, voilà,
1: Voilà.
0: c'est les Google Home,
1: Voilà, les
0: voilà,
1: Google
0: Google.
1: Home et tout. C'était incroyable aussi, hein, à l'époque.
0: C'est ça, on parle tout seul, mettons dans les maisons, OK Google, mets-moi la musique, etc. Moi, je suis beaucoup les personnes qui ont les moyens dans le monde, c'est-à-dire les grands noms de l'IA, c'est-à-dire un Mark Zuckerberg, un Elon Musk, etc. Je pense qu'on va arriver à avoir réuni sur une même plateforme notre navigateur, notre assistant, notre agenda.
1: Ça fait pas peur tout ça?
0: Non, parce que c'est
1: Est-ce
0: des
1: qu'on peut
0: outils.
1: pas justement, est-ce que l'intelligence, l'IA va tellement savoir tout sur nous qu'on peut être justement, comment dire, quelqu'un qui nous veut du mal, peut-être, il va commencer à craquer notre IA pour avoir plus d'informations ou pour
0: Ben, quand on voit un
1: comment se
0: peu,
1: protéger justement?
0: comment se protéger, c'est d'essayer de ne pas donner
1: Faut
0: des
1: mentir à
0: données.
1: l'IA?
0: Faut mentir à l'IA. Déjà, nos données, elles sont toutes pratiquement sur le cloud pour la plupart,
1: Ah
0: etc.
1: oui.
0: Je pense qu'il y a aussi des
1: Est-ce qu'elles sont
0: mesures.
1: sécurisées, nos données?
0: Pas tellement. Quand on voit les programmes internationaux de certains pays, comme le programme PRISM des États-Unis ou autres, etc. Donc, je pense qu'ils ont les moyens et les outils de connaître. Mais si on veut parler concrètement, c'est-à-dire

0: Il y a aujourd'hui des garde-fous et des barrières. On a vu le cas de Claude Anthropique qui a refusé justement de trouver un contrat, de proposer un contrat au Pentagone. Donc il reste quand même de l'éthique, etc. Il y a l'Union européenne qui réfléchit aussi à un cadre pour les droits d'auteur. Je pense que là, l'intelligence artificielle, elle est arrivée beaucoup plus vite que les barrières qu'on souhaite lui imposer. Mais on va arriver à un certain moment où on va plus ou moins faire des garde-fous pour justement ne pas perdre le contrôle totalement, quoi. Mais pour répondre pertinemment sur ta question, aujourd'hui, il y a des mesures. Par exemple, nous, quand on offre des agents pour certains secteurs d'activité, on a de la cybersécurité, on a un VPS, c'est-à-dire un serveur qui est dédié pour les données. C'est-à-dire, il y a bien sûr des mesures pour protéger les données.
1: Enfin, Mahmoud, dans 5 ans, comment imaginez-vous notre quotidien avec l'IA?
0: Ben, dans 5 ans, si tout se passe bien et si on arrive à bien évoluer, je pense que notre temps de travail il va être beaucoup plus réduit. Les coûts opérationnels pour chaque département ou chaque rendu va être
1: On va
0: diminué.
1: travailler moins pour gagner du temps avec sa famille?
0: Si tout se passe bien, si tout se passe bien, si on n'a pas encore l'effet greed, c'est-à-dire la part encore du profit encore plus développée, mais on va vers un monde où la plupart des outils vont nous permettre de gagner du temps, d'être plus productifs, de baisser nos coûts opérationnels, d'être plus créatifs, d'avoir plus de temps pour se balader, avoir des idées un peu plus poussées. Et
1: Est-ce
0: on a l'IA qui travaille, et même
1: qu'on
0: aujourd'hui,
1: sera
0: c'est le
1: comme
0: cas.
1: dans les films futuristes? Est-ce que vous pensez qu'on va y arriver, c'est-à-dire les voitures volantes, les robots un peu partout, les humains, mi-humains, mi-robots?
0: Les robots,
1: Est-ce que ça va arriver, ça?
0: aujourd'hui, on y est déjà.
1: On y est
0: C'est-à-dire,
1: déjà.
0: la Chine, pratiquement, si,
1: Les chiens robots en plus?
0: les chiens robots, les policiers robots, les
1: C'est
0: agents
1: vrai.
0: d'accueil robots, les serveurs
1: Durant le
0: robots.
1: Covid, justement, il y a des robots qui
0: Bah,
1: ont
0: on
1: été
0: a eu,
1: utilisés, oui.
0: on a une start-up qui est reconnue mondialement, qui a créé des robots pour appuyer la police, justement, pour la vérification d'identité, etc., en temps de Covid. Et pour te répondre, c'est-à-dire, demain, en fait, ça dépendra aussi de l'énergie. Parce qu'il ne faut pas oublier l'aspect environnemental, il ne faut pas oublier qu'il faut créer de l'énergie pour l'intelligence artificielle et les robots, etc.
1: Tout à fait.
0: Donc là, quand on voit un peu ce qui se passe au Moyen-Orient, etc., avec le baril de pétrole qui augmente, il faut trouver vraiment des solutions en énergie renouvelable pour assumer cette transformation de l'industrie et cette transformation de l'humanité, quoi.
1: Mahmoud Elroul, on est arrivé à la fin de notre interview. Merci beaucoup d'avoir été avec nous aujourd'hui dans Autour du Midi. Je pense qu'on a fait un peu le tour de l'IA et je pense que vous serez réinvité parce que ça avance avec une vitesse grand V.
0: Absolument.
1: Donc il y a beaucoup de choses à parler dans l'intelligence artificielle. J'espère qu'on a fait un peu le tour pour vous qui nous écoutez. On retient finalement que l'intelligence artificielle n'est plus un sujet du futur, hein. Elle est déjà dans nos téléphones, nos entreprises, nos médias et même dans notre façon de travailler et de communiquer. Mais au-delà de la technologie, la vraie question reste humaine. Comment utiliser cette puissance avec intelligence, responsabilité et surtout avec conscience. Merci d'être venu avec nous, revenu plutôt avec nous sur cette table ronde consacrée à l'intégration concrète et responsable de l'IA dans l'entrepreneuriat. Et puis une chose est sûre, l'IA peut générer des idées, des images, des textes, mais elle ne remplacera jamais totalement la sensibilité, l'intuition et l'émotion d'une vraie conversation humaine à la radio.
0: Absolument, absolument. Merci beaucoup, Mehdi. J'étais ravi d'être avec vous aujourd'hui sur RTCI. J'espère passer un sujet comme tu le disais, qui mérite beaucoup plus de temps
1: Oui.
0: et d'explications. On a essayé d'être un peu bref.
1: Oui.
0: La prochaine fois, j'espère qu'on pourra aborder de secteur
1: D'autres
0: par
1: thématiques,
0: secteur,
1: oui, bien sûr.
0: parce que chaque secteur aujourd'hui est concerné. Et j'espère surtout, surtout, surtout que la Tunisie, avec le vivier de compétences et les ingénieurs qu'elle a, elle pourra
1: Être à la page et oui.
0: Profiter de cette dynamique parce que tous nos ingénieurs aujourd'hui sont des plus demandés,
1: C'est
0: sont
1: vrai.
0: très compétents. Donc j'espère aujourd'hui qu'on pourra leur donner des challenges chez nous en Tunisie et j'espère qu'on pourra créer des structures, une infrastructure numérique qui est à l'auteur de leurs compétences. Merci beaucoup, Mehdi.
1: Merci Mahmoud, très belle continuation à vous. Restez avec nous tout de suite, c'est Papillon de Lara Fabian.

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1: Bonjour à tous. La chef du gouvernement Sara Zafrani Zinzri entame ce lundi sa participation officielle au sommet Africa Forward au Kenya. Au cœur des échanges jusqu'à demain, le renforcement des axes stratégiques entre l'Afrique et la France, avec une priorité absolue donnée à l'innovation et aux nouveaux leviers de croissance. Et en marge de cet événement, la chef du gouvernement s'est entretenue aujourd'hui avec la présidente de la Banque européenne pour la reconstruction et le développement. Les discussions ont porté sur une élévation du partenariat bilatéral, ciblant des secteurs stratégiques tels que les infrastructures, l'énergie, les phosphates et l'amélioration du climat des affaires. Pas de changement pour nos Tunisiens résidant à l'étranger. À l'approche du retour de la diaspora, le porte-parole de la Direction générale des douanes a confirmé ce matin que tous les avantages liés à l'importation de véhicules et d'effets personnels sont maintenus. Une mise au point nécessaire pour couper court aux rumeurs qui circulent sur les réseaux sociaux. Après plusieurs années de stress hydrique, la Tunisie s'apprête à vivre une campagne céréalière exceptionnelle. Selon Hamadi El Boubakri, membre du bureau exécutif de l'UTAP, la récolte pourrait franchir la barre des 20 millions de quintaux grâce à une pluviométrie importante. Lancement aujourd'hui de la campagne nationale de propreté dans les sites archéologiques. Une campagne qui se poursuivra jusqu'à la fin de ce mois de mai. Le point avec Jamel Tibi.
2: La campagne a démarré dans les villes de Makr, dans le gouvernorat de Silien, à Rakad, à Kerouan, Jektis, à Médine et Smitl dans le gouvernorat de Gasserin, avant de toucher les autres régions du pays. Le tout dans le cadre de campagnes de nettoyage et de propreté prévues dans le cadre d'actions volontaires menées par la société civile et certaines institutions publiques. C'est la ville de Makr, dans le gouvernorat de Silien, qui a annoncé les couleurs de cette campagne nationale, aidée en cela par les scouts, les élèves des écoles primaires et les adhérents des maisons de culture. Selon le représentant de l'Agence de mise en valeur du patrimoine du Nord-Ouest, cette campagne vise à entretenir les sites archéologiques et à améliorer leur environnement de façon à les valoriser en tant que patrimoine national et à ancrer la culture de leur conservation en ce qu'ils représentent une partie de l'identité nationale.
1: Actualité dans le monde, le bras de fer diplomatique entre Téhéran et Washington se durcit. L'Iran exige ce lundi la fin des hostilités au Moyen-Orient et au Liban, mais aussi la levée du blocus américain sur ses portes. En réponse aux dernières critiques de Donald Trump, le porte-parole de la diplomatie iranienne a réaffirmé la souveraineté de son pays sur le détroit d'Hormuz. Football, programme de la 30e et dernière journée du championnat qui se jouera sur 3 jours dès demain et jusqu'à jeudi. Le bal s'ouvre mardi au stade Chedlis Witten avec l'affiche opposant la jeunesse sportive de la Omran et l'avenir sportif de la Marsa. 3 rencontres suivront mercredi, notamment le choc entre le club sportif sfaxien et l'étoile du Sahel. Enfin, la journée de clôture jeudi sera marquée par le déplacement de l'Espérance à Bingerden et la réception de l'Olympique de Béja par le club africain. Fin de ce flash. Prochain rendez-vous dans une heure.

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1: Eh oui, bien sûr, vous connaissez cette voix, hein, Johnny Hallyday, que je t'aime, il est 12h08.
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1: Et aujourd'hui, dans Autour de Midi, nous allons parler cinéma tunisien, mais d'un cinéma d'action ambitieux, spectaculaire et rarement exploré sous cette forme chez nous. Un univers de poursuites, de combats, de suspense, de mafia, de corruption, avec au cœur de l'histoire un homme. Jondi, c'est le nouveau long métrage signé Ayman Chérif qui est à la fois le producteur, le réalisateur et l'acteur principal. Le film nous plonge dans le parcours d'un ancien militaire tunisien d'élite devenu policier, confronté à un vaste réseau de trafic de drogue et à un puissant baron de la pègre. Entre arts martiaux, cascades d'émotions, patriotisme et thriller urbain, Jondi revendique une identité forte. Celle d'un film d'action 100% tunisien, inspiré autant du cinéma asiatique que des grands blockbusters américains. Le film sortira prochainement en salle le 13 mai et nous allons justement découvrir les coulisses de cette aventure cinématographique avec son créateur. Bonjour et bienvenue Ayman Chérif.
3: Bonjour et merci de m'avoir invité sur RTCI.
1: Ça va l'introduction, c'est ça?
3: C'était magnifique, vous savez tout.
1: Ah bah ça y est, on a fini.
3: C'est terminé.
1: Alors, vous dites que... Alors on va parler, comment est née l'idée de Jondi? Est-ce un personnage que vous portiez en vous depuis longtemps?
3: Non, je dirais en fait, en gros, qu'il y a quand même en fait une étude en fait sur la création, en tout cas, du projet Jondi, puisqu'on va plus en fait parler de projet.
1: D'accord.
3: Pour être, on va dire, rapide et efficace, moi j'ai des productions donc en France. J'étais sur la dernière, donc, qui était Convocation, donc un film en fait, que j'ai totalement produit en France et qui est en cours de production. Mmh. Et après cela, donc, j'ai le producteur associé qui me dit « Écoute, il faut absolument que tu fasses un truc en Tunisie. » Et là, en fait, en gros, d'où est venue, entre guillemets, la petite envie de dire « Mais qu'est-ce que tu es en train de me dire ?» Un peu de curiosité. J'essaie en fait de dire « Mais comment on pourrait mettre ça en place ?» Il m'a dit « T'inquiète, je gère. » Après, c'est lui qui a investigué, qui a pratiquement fait tout. Ben, moi, personnellement, ici, je connaissais personne, je connaissais aucun acteur, je suis juste venu là avec mes petites mains, ma petite équipe française, et je me suis dit on va faire une fusion avec en fait en gros mm-hmm. les équipes tunisiennes que je remercie et que je salue donc sur ce plateau, et mm-hmm. de là en fait en gros on a lancé l'aventure.
1: Alors pourquoi avoir choisi précisément un ancien militaire devenu policier comme héros principal?
3: Mm-hmm. Alors sur l'étude en fait mm-hmm. scénaristique, pour moi les militaires ici, en tout cas moi déjà personnellement, je leur voue un respect immense comme en fait la population, et d'où j'ai décidé de prendre en fait le titre Jondi, mais qui est le prénom du personnage. Donc en fait, en gros, d'accord. cinématographiquement parlant, j'ai voulu en fait déjà donner un petit clin d'œil sur ce côté-là.
1: D'accord.
3: Et ensuite, j'ai aussi voulu en fait taper donc un autre endroit qui était en fait celui de le secteur de la police. Pourquoi ? Parce que je me suis dit que même si la police, il faut toujours respecter toutes les polices, que ce soit en fait dans n'importe quel pays, et la police de la Tunisie, je me suis dit, on va essayer de créer un petit peu le police story, quoi, en fait, en gros, de la Tunisie. Et je me suis dit, mais là, en fait, en gros, arrêtons un peu juste le côté comédie, et bien vu, sûr. En fait, en gros, que ma spécialité à moi, ben, le mot action est très vague, parce que je fais aussi attention aux termes qu'on utilise, parce qu'on est tous là, 100% action, 100% action. Mmh. Ma spécialité avant tout, en fait, en gros, c'est la chorégraphie de combat. C'est là, en fait, où j'œuvre le mieux.
1: D'accord.
3: Et quand je parle, en fait, de chorégraphie de combat, je ne parle pas, en fait, en gros, de niveau d'arts martiaux, parce que mm-hmm. c'est encore quelque chose où ouais. les gens pourraient se tromper. Mais là, je parle de cinéma. Je parle d'intelligence cinématographique de plan. Mm-hmm. Ça est ma spécialité, et c'est ça, ce qu'est Jondi.
1: Mm-hmm. Alors, le titre Jondi, hein, il peut faire penser à un film de guerre classique.
3: C'est clair. C'est clair.
1: Est-ce volontaire de surprendre le public avec un vrai film d'action moderne?
3: Alors, je vais vous faire rire, mais Jondi, pour moi, c'est un tout. C'est, en fait, en gros, affronter, en fait, en gros, ben, en fait, de faire un film en Tunisie. En fait, Jondi, pour moi, ce projet-là, c'est le tout. C'est le film, c'est la vie réelle, en fait, en gros, que mm-hmm. je vis, les difficultés, excusez-moi, mais il est là, mais voilà, Jondi, c'est vraiment...
1: C'est dans le cœur.
3: Exactement.
1: Voilà. Alors, on va parler du personnage et de l'univers du film. Vous dites que Jondi n'est pas un super-héros, mais un homme lambda,
3: ouais.
1: avec une volonté exceptionnelle. Qu'est-ce qui le rend humain, selon vous?
3: Alors, pour faire un petit peu de spoil, parce que la sortie nationale n'est que le 13,
1: ouais.
3: mais en fait... il fallait faire un contraste avec ce perso. Essayer de se présenter comme le mec baraqué Sylvester Stallone,
1: ouais.
3: C'est ça, en fait, c'est moi qui la guerre, c'est moi. Non, c'est pas ça ce que je voulais faire. Ce que je voulais, avant tout, c'était surtout qu'on revienne dans un peu l'optique tunisienne et qu'il ait en fait un point faible. Et son point faible, c'est qu'après 20 ans de militaire acharné, en fait, il se retrouve face à sa petite amie qu'il aimait toujours et hop. Voilà, ça redevient un type normal. Et là, en fait, on a toutes les faiblesses d'un mec, en fait, en gros, sentimental, émotionnel. Bon, voilà, on va pas plus spoiler.
1: Oui. Alors, le film parle à la fois de drogue, de pègre, d'amour, de patriotisme. Comment avez-vous réussi à équilibrer toutes ces dimensions dans un même récit?
3: Ok, après, qui dit film d'action, il faut absolument, en fait, trouver des thèmes qui intéressent, des thèmes, en fait, en gros, qui percutent. Et moi, en ayant présenté Jondy sous cette forme, le plus important, d'abord, était de présenter les nouveaux visages qui portent ce film. On peut pas arriver comme ça en Tunisie et dire ah ouais nous on est là on a notre film. Non, c'est pas ce que je veux. Et j'ai dit que de toute façon je ne cherche pas à faire concurrence. Les films sont très bien faits ici et moi aussi je les regarde. Mais il y a quelque chose. C'est que moi j'ai un peu le style Stephen Chow. Je sais pas si ça vous dit quelque chose. Voilà, je suis là un peu en fait en mode Shaolin Soccer avec en fait mes petits personnages en fait qui m'entourent et bien sûr en fait en gros avec ce mélange tunisien et on va apporter en fait, je dis pas quelque chose de nouveau. Non, mais on va apporter quelque chose qui est à nous, c'est pour ça que je parle souvent de signature.
1: Le personnage de Chokri Ben Abbès, il semble représenter une figure très puissante et menaçante.
3: C'est ça.
1: Qu'incarne-t-il dans ce film? Alors, dans le film.
3: Alors, Chokri, quand j'ai décidé de créer ce personnage, en tout cas c'est moi qui l'a créé donc de toute pièce, et ensuite en fait il y a eu bien sûr en fait cet accord en fait par rapport au personnage, parce que je laisse un peu cette liberté aux acteurs en fait de s'exprimer et de me dire un peu en fait comment en fait tu vois le personnage. Il était important déjà en fait qu'il soit froid, qu'il est dominant et qu'il soit surtout en fait charismatique à l'écran pour qu'on ait toujours en fait un personnage à vouloir exécuter de la bonne manière. Bon, on va pas aller plus loin.
1: Alors, le cinéma d'action tunisien reste assez rare. Était-ce un pari risqué de produire un film de ce genre en Tunisie?
3: Alors, la question, est, je dirais, est très bien dite. Et c'est pour ça, en fait, que je reviens à ce que j'ai dit juste avant. Je ne cherche pas à faire concurrence, je cherche à ramener quelque chose de nouveau. Et sur tous les messages genre, que j'ai reçus après l'avant-première, et c'est très important, et je salue tous les pratiquants d'arts martiaux qui m'écrivent et qui peuvent continuer à m'écrire, qui ont tilté en fait en gros que la chorégraphie de combat arrivait en Tunisie et c'est le cas. Je compte porter cette casquette, je compte la porter longtemps et non, c'est pas un pari risqué, c'est au contraire, je parle souvent de valeur ajoutée et je ne la prononce pas en étant prétentieux. Je la promets pour la Tunisie, c'est un autre challenge.
1: Vous évoquez des influences asiatiques et américaines. Quels réalisateurs ou films vous ont le plus inspiré dans la mise en scène de Jondy?
3: Alors déjà, par rapport à Jondy, il y a juste un seul truc qui est similaire à un réalisateur que vous connaissez tous, qui est Quentin Tarantino. Parce qu'en fait, c'est un peu la même histoire qui nous est arrivée quand on a construit Jondy. En fait, Jondy, c'est un énorme film. Quand je suis venu le faire ici et quand j'ai terminé en France, c'est un énorme film. D'où, en fait, en gros, là, je pense que vous êtes assez intelligent pour le comprendre, pourquoi il y a une part one. Donc forcément, ça parle d'un partout. Voilà.
1: Les scènes de combat et les cascades, ils occupent une place importante dans le film. Comment les avez-vous préparées?
3: Alors, comme je l'ai dit, ça fait depuis maintenant l'âge de 7 ans que je pratique donc, les arts martiaux, avec évolution donc, sur les chorégraphies de combat et donc, le cinéma, donc, pour créer mon propre style donc, de cinéma. Et si je dois juste vous dire comment j'ai vécu Jondy de manière très brève, je l'ai vécu. Donc moi, quand on me met dans un terrain, peu importe, même ici à la RTCI, en fait, on pourrait créer une super scène d'action. Donc j'adore. En fait, pour dire que des fois, il ne faut trois fois rien pour quelqu'un qui a l'habitude, en fait, en gros, de pouvoir faire ceci. C'est aussi pour ça que je suis l'acteur principal. Pourquoi? Parce que comme je suis le seul qui peut assurer donc, ces cascades dangereuses, on va dire, de manière professionnelle, voilà, c'est pour ça aussi que je prends en fait le risque de porter le chapeau de l'acteur principal, le château. Voilà.
1: En tant que réalisateur avec la pratique des arts martiaux depuis petit, faut pas vous embêter sur le plateau.
3: Ouais. Mon père en fait, paix à son âme, qui n'est plus de ce monde. C'était lui mon sensei, donc il était ceinture noire première dan de karaté et champion. Et c'est lui qui m'a inculqué les arts martiaux. Et il voulait que je suive sur la voie du karaté, mais en fait après j'ai basculé vers le wushu, donc le kung fu, et j'ai entre guillemets fait un peu plus de sport de combat.
1: D'accord.
3: Et je me suis arrêté sur l'art de Bruce Lee, un peu qui est très connu, donc le Jeet Kune Do. Et la chorégraphie, c'est à peu près ça. Il faut à peu près connaître tous les styles et piocher partout.
1: Parlons un peu de cinéma tunisien aussi. Hein. Pensez-vous que le public tunisien attend aujourd'hui davantage de films de divertissement et d'action ?
3: Alors, la Tunisie, parce qu'il faut savoir que moi, j'ai quand même regardé, en tout cas sur les derniers, Sahba Karajel 2, même Bolis, c'est un peu les derniers en fait, que j'ai regardé, qui pour moi émettaient en fait, en gros, ce signal-là. On parle toujours d'action pour rester en fait, dans le thème. Ce qui est bien, c'est qu'il y a une bonne évolution et que les choses ont l'air de beaucoup s'améliorer. Le cinéma maintenant en fait, est beaucoup fréquenté, chose qui n'était pas il y a, je dirais, 10-15 ans en Tunisie. Et ce système en fait, en gros, d'évolution avec en fait, les films de genre qui arrivent au fur et à mesure, moi je trouve en fait, en gros, que l'action qui arrive aujourd'hui par, je dirais, mon style, pour en fait, en gros, ne pas perturber les autres films, je pense que c'est une très bonne arrivée, au bon moment, je dirais.
1: Vous dites vouloir créer un héros tunisien universel.
3: Oui.
1: Est-ce le début d'une franchise ou d'un personnage qui pourrait revenir dans d'autres films ?
3: J'adore vos questions, je vous le dis, je suis fan. Parce que, en fait, en gros, vous allez en fait sur en fait, en gros, tous les fonds et tous les bords, mais moi, la seule chose que j'ai envie de vous dire aujourd'hui, Jeundi est là pour que le spectateur tunisien le découvre, découvre ses personnages, et qu'ensuite, en fait, eux décident si un jour il y aura un Avenger tunisien.
1: Je vais sauter cette question. Il y a une question pour Partouane et Partout, mais on va sauter.
3: Aucun problème.
1: Quel a été le moment le plus difficile dans cette aventure ?
3: L'adaptation.
1: C'est dur.
3: Après, partout, dans n'importe quel pays, on a des contraintes.
1: Bien sûr.
3: Ça serait faux et dégueulasse de ma part de dire que dans ce pays, c'est mieux et dans un autre, c'est mieux. Non.
1: Chacun ses contraintes.
3: C'est ça. En Tunisie, où ça a été difficile, c'est les contacts. C'est en fait, en gros, de faire confiance à un endroit et qu'un autre, en fait, ben, ça ne se passe pas comme prévu. C'est ça, on va dire, qui a été le plus frustrant, en tout cas, même pour mon équipe française. Mais à part ça, le plus important, c'est de dire qu'on apprend de ses erreurs.
1: C'est clair.
3: Et surtout, en fait, en gros, que maintenant, je pense que vous la connaissez, phrase très bien dite, pourquoi tombons-nous pour mieux apprendre à se relever.
1: Tout à fait.
3: Voilà.
1: Et à l'inverse, le moment où vous vous êtes dit, oui, on est en train de faire quelque chose d'unique.
3: Encore une fois, je vous dis, je ne suis pas prétentieux, mais quelque chose d'unique, ici, en fait, en gros, il y a déjà ce qu'il faut. Nous, en fait, en gros, on arrive pour qu'il y ait de la diversité. C'est ça le plus important, c'est qu'en fait, quand on va au cinéma, j'ai envie de regarder un film d'horreur, je vais aller voir un film d'horreur.
1: Je veux vraiment voir un film d'horreur.
3: Tunisien, voilà. J'ai envie d'aller voir un film de combat. Ah, parce que maintenant ça existe, je vais aller, je vais acheter mon ticket. Et c'est ça le plus important. Encore une fois, je reviens juste sur ce que j'ai dit avant. Ce qui était... les jeunes aujourd'hui attendent en fait à ce qu'il y a du film tunisien autre que ce qu'il y a aujourd'hui. La comédie, je le dis, il n'y a pas mieux. C'est, je dirais, les spécialistes. Voilà.
1: C'est clair.
3: Mais du fait qu'en fait, on donne quelque chose, en fait, en gros, de nouveau, ça, en fait, ouvrira déjà, en fait, des optiques larges dans le cinéma tunisien. Et en même temps, pourquoi pas, en fait, comme vous l'avez dit, en fait, faire un film de genre unique.
1: Qu'aimeriez-vous que le public ressente en sortant de la salle après avoir vu Jeundi ?
3: Qu'ils ressentent, en fait, en gros, ce qu'ils ont vu dans la bande-annonce. Et là, je parle que d'action. Je ne parle pas... je vous dis, aller parler ou se concurrencer à un film, c'est pas ce qu'on est venu faire ici. On est venu vraiment, en fait, pour dire que l'action est là. Et en fait, ce n'est que le début d'une époque. On vient de commencer.
1: Ayman Chérif, si vous deviez donner 3 raisons aux auditeurs d'aller découvrir Jeundi au cinéma le 13 mai prochain, quelles seraient-elles ?
3: Alors, je recommence à dire en fait la même chose.
1: Je me répète.
3: Je me répète, mais voilà. L'action chorégraphique, parce que là, en fait, en gros, vous ne serez pas déçus. De nouveaux personnages, parce qu'il faut commencer en fait, à les découvrir et essayer en fait, de comprendre pourquoi tout ça a été constitué. Et le suspense. Parce qu'en fait, en gros, rien ne s'arrête à Jeundi Partouane.
1: Merci Ayman Chérif d'avoir été avec nous aujourd'hui dans Autour de Midi pour nous parler de Jeundi, ce film d'action tunisien ambitieux qui mêle suspense, émotion, patriotisme et scène spectaculaire. On vous souhaite beaucoup de succès hein, pour cette sortie en salle
3: remercie.
1: Prévue le 13 mai et surtout de belles réactions du public tunisien. Et puis bravo d'oser explorer un genre encore peu développé dans notre cinéma avec la volonté de proposer un divertissement populaire made in Tunisia. Merci encore d'avoir accepté notre invitation et très bonne continuation à vous.
3: Merci beaucoup.
1: Merci à vous. Restez avec nous, il est 12h23.

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Eh oui, c'était Grégory Le Marchal avec SOS d'un terrien en détresse et il est 12h54. 12h54 sur les ondes de Radio Tunis, chaîne Inter. On est avec vous jusqu'à 13h30. Dans moins de 6 minutes, rendez-vous avec le rappel des titres, bien sûr. Juste après, ça sera le point chaud de Kamel Chellif. Et on se retrouve juste après. Restez avec nous tout de suite, Tabani de Hassan.

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1: Bonjour à tous, voici les titres du journal de 13h30. Le chef du gouvernement, Sara Zafrani Zenzeri, entame ce lundi sa participation officielle au sommet Africa Forward au Kenya. Au cœur des échanges jusqu'à demain, le renforcement des axes stratégiques entre l'Afrique et la France. Et en marge de sa visite à Nairobi, la chef du gouvernement reçoit la présidente de la Banque européenne pour la reconstruction et le développement pour parler des moyens de renforcer davantage la coopération dans différents secteurs. Pas de changement pour nos Tunisiens résidant à l'étranger. À l'approche du retour de la diaspora, la Direction générale des douanes confirme que tous les avantages liés à l'importation des véhicules et des faits personnels sont maintenus. Après plusieurs années de stress hydrique, la Tunisie s'apprête à vivre une campagne céréalière exceptionnelle. Selon l'UTAP, la récolte pourrait franchir la barre des 20 millions de quintaux grâce à une pluviométrie importante. La gestion des larves blanches des céréales au cœur des débats à l'occasion de la célébration de la fête de l'agriculture. Les spécialistes réclament une intervention des autorités afin de soutenir les efforts des agriculteurs dans la lutte contre ce fléau. Et puis dans le monde, le pétrole repart à la hausse. Le Brent dépasse les 105 dollars sur fond de bras de fer diplomatique entre Téhéran et Washington. Tous ces titres et bien d'autres vous seront développés dans l'édition complète de l'information à partir de 13h30 avec Khadija Chouira. 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
3: De semaine en semaine, le ton monte dans les conflits qui agitent un monde troublé. Même le cessez-le-feu, pourtant négocié, annoncé, proclamé, ne tient plus. Au Moyen-Orient, il est malmené. L'accord conclu entre les États-Unis et l'Iran est toujours en suspens. L'Iran a transmis sa réponse à la dernière proposition de Trump, une réponse qui a rendu le président américain furieux, la jugeant inacceptable. Téhéran exprime publiquement son doute sur le sérieux des États-Unis dans les négociations. Et du coup, les menaces reprennent. L'Iran menace de s'en prendre aux intérêts américains dans la région en cas d'attaque contre ses pétroliers. Le président iranien dit et redit que l'Iran ne courbera jamais la tête devant l'ennemi. Et s'il y a dialogue, cela ne signifie nullement capitulation ni recul. Quant à Netanyahou, il allume toujours la mèche en répétant que la guerre n'est pas terminée tant que l'uranium enrichi de l'Iran n'a pas été récupéré. La France et la Grande-Bretagne sont entrées dans le jeu en décidant d'envoyer le porte-avions Charles de Gaulle et un destroyer anglais dans la région. Mais l'Iran a averti d'une réponse immédiate en cas de déploiement de ses machines de guerre. Macron s'est empressé, lui, de clarifier ce point en disant que la France ne cherche qu'à garantir la sécurité de la navigation dans le détroit d'Ormuz. La trêve est de plus en plus précaire et la menace d'une reprise de la guerre plane toujours. Trump entend faire pression sur son homologue chinois qu'il rencontre mercredi à Pékin pour convaincre les Iraniens, lui, leur principal allié. On peut dire à ce stade que les espoirs de règlement du conflit sont nébuleux. Si au Moyen-Orient le cessez-le-feu est malmené, au Liban et particulièrement au Sud, il est sanglant, car Israël agit en toute impunité, et ce malgré le cessez-le-feu et malgré les perspectives fragiles de négociation. Le bilan des morts s'alourdit de jour en jour. En Ukraine aussi, le cessez-le-feu n'a que le nom, même si Poutine dit que la guerre touche à sa fin. Il propose son ami l'ancelier chancelier allemand Gerhard Schröder de jouer le rôle de médiateur dans ce conflit qui s'éternise. Heureusement qu'il n'y a pas que les guerres qui ponctuent l'actualité internationale. Aujourd'hui au Kenya se tient un sommet Afrique-France. C'est la première fois qu'un tel sommet se tient dans un pays anglophone. Il s'agit de repenser le partenariat entre le continent africain et la France. La Tunisie est représentée par la chef du gouvernement à ce sommet, baptisé Africa Forward, en avant l'Afrique, un sommet consacré à l'économie et aux investissements. Le président Macron a assuré que l'époque du précaré de la France en Afrique francophone est terminée depuis son arrivée au pouvoir. Voilà une nouvelle page qui doit s'ouvrir, mais celle des guerres n'est pas prête à se refermer.
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0: Et George Michael avec le morceau Too Funky, il est 13h16.
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0: Et on est arrivé à la fin de cette belle émission hein, Autour de Midi. Merci beaucoup pour votre fidélité ainsi que pour votre écoute. C'était Mehdi Hawass donc devant le micro. Raif El-Waslety à la réalisation technique, Sofiane Benjima à la réalisation digitale. Dans quelques instants, à 13h30, rendez-vous avec Khadija Chouira pour le journal complet préparé par la rédaction de RTCI. Bon lundi, bon début de semaine à toutes et à tous. On se retrouve demain dans Autour de Midi et demain on va parler oncologie. Eh oui, on va parler oncologie avec Laougo. Voilà, donc je vais vous donner plus de détails demain à partir donc de 11h du matin dans Autour du Midi et c'est jusqu'à 13h30. En attendant, prenez soin de vous, bon appétit à toutes et à tous si vous êtes en train de déjeuner. Freddie Mercury, Living on My Own, et oui, c'est en mode remix de 1993. Profitez bien et bien sûr, restez branchés RTCI. Bye bye.

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1: Il est exactement 13h30 sur les ondes de la chaîne Inter, le journal. À la une de l'actualité, ce lundi, les travaux du sommet Africa Forward s'ouvrent aujourd'hui à Nairobi. La Tunisie au cœur des nouveaux enjeux de partenariat économique, affirmant ses priorités stratégiques sur le continent. Après plusieurs années de stress hydrique sévère, l'agriculture tunisienne s'apprête à vivre un tournant. L'État prévoit une saison record de 20 millions de quintaux. Bac blanc à l'Ariana, le ministère de l'Éducation réagit fermement après des soupçons de fuite sur les preuves d'informatique. Le Moyen-Orient sous haute tension, le rejet américain des conditions iraniennes ravive l'impasse diplomatique et fait flamber les cours du brut. Météo, un ciel changeant et une atmosphère qui se réchauffe. Bonjour à toutes et à tous. Ouverture aujourd'hui à Nairobi des travaux du sommet Africa Forward, marquant le début d'une séquence stratégique qui se poursuivra tout au long de la semaine. La chef du gouvernement, Sara Zaafrani Zenzri, y porte une vision ambitieuse pour la Tunisie, centrée sur l'industrialisation verte, la souveraineté sanitaire et l'innovation technologique. Ce rendez-vous de haut niveau n'est pas seulement technologique et diplomatique, il s'agit d'un véritable carrefour économique où Tunis cherche à sceller des partenariats durables et attirer des investissements dans des secteurs d'avenir comme l'intelligence artificielle et l'économie bleue. Ce coup d'envoi fait suite à une première étape symbolique. Hier, dès son arrivée dans la capitale kényane, la chef du gouvernement a rencontré les membres de la communauté tunisienne établie au Kenya. Elle a salué leur rôle d'ambassadeur économique essentiel pour faciliter l'ancrage des entreprises tunisiennes sur le marché africain. Ce matin, la chef du gouvernement s'est entretenue avec la présidente de la BIRD pour redéfinir les priorités de la coopération bilatérale, tout en saluant l'appui constant de la Banque au développement national. Sara Zaafrani Zenzri a appelé à une montée en gamme du partenariat axé sur des infrastructures d'énergie et la justice sociale. Cette rencontre intervient dans un contexte charnière marqué par l'adoption de la nouvelle stratégie Tunisie 2026-2031. De la BIRD entre accélération de la transition énergétique avec le projet phare ElMed et le soutien à la transformation numérique. Les deux parties ont réaffirmé leur volonté commune de bâtir un modèle de développement équitable en parfaite adéquation avec le plan national 2026-2030. Les enjeux de ce déplacement sont majeurs. Au-delà du protocole, ce sommet est une plateforme pour nouer des partenariats concrets en matière de souveraineté sanitaire, d'intelligence artificielle et d'économie bleue. Entre rencontres bilatérales de haut niveau et forum économique, la délégation tunisienne cherche

0: à attirer des investissements croisés et à bâtir des solutions durables aux défis climatiques et sécuritaires qui touchent l'ensemble du continent. Quel atout et quelle attente pour la Tunisie dans ce sommet international? Réponse tout de suite de Ahmed Ounaïs, ancien diplomate. Il intervient au micro de Rajeb Ben Ammar.
1: Il est clair que la Tunisie manque de financement permettant d'aborder les projets de développement économique d'une manière substantielle. Nous sommes obligés de planifier et d'organiser les concours de la coopération internationale pour pouvoir financer et réaliser ces plans de développement économique. Sur ce plan, nous avons développé la coopération internationale en Afrique. Les dernières découvertes sur le génome du blé, il y a à peine une semaine, nous mettent effectivement à l'avant-garde et illustrent les succès qui sont le résultat de longues années de recherche et scientifique et de formation des Tunisiens. Sur ce plan, nous pouvons faire état d'un certain nombre de succès dans le développement scientifique, en particulier dans les ressources végétales et dans les ressources animales. Donc, sur ce plan, cela nous donnerait véritablement une brèche sur les conquêtes dans ce domaine à l'échelle africaine et mondiale.
0: L'économie bleue figure parmi les principales thématiques débattues lors du sommet Afrique-France de Nairobi. Pour la Tunisie, ce secteur représente un levier stratégique de croissance et de développement durable. La Tunisie est appelée à mieux valoriser ses ressources maritimes afin de renforcer les échanges commerciaux, développer les activités portuaires et logistiques, ce qui pourrait également permettre à la Tunisie de consolider son ouverture sur les marchés africains et méditerranéens. Ahmed Ounaïs.
1: Parmi les ressources que la Tunisie exploite le plus judicieusement, il y a les ressources maritimes. Et nous avons relativement la superficie de la Tunisie, un littoral méditerranéen important qui fait plus de 1200 kilomètres et des zones poissonneuses d'une extrême richesse. Donc, ces ressources naturelles à la disposition du génie tunisien dictent un certain nombre de préparations, de formations de l'homme et d'organisations commerciales régionales qui nous permettent de mieux préserver ces ressources et de les exploiter à l'échelle mondiale.
0: Après des années de sécheresse éprouvante, le sourire revient chez les agriculteurs tunisiens. Selon l'UTAP, 70% des cultures céréalières sont jugées dans un état excellent cette année. L'organisation agricole prévoit une récolte qui pourrait dépasser les 20 millions de quintaux grâce à une météo clémente. Selon Hamadi Boubakri, membre du bureau exécutif de l'organisation, l'enjeu est de taille, réduire la facture des importations et renforcer la sécurité alimentaire du pays. Et c'est un cri d'alarme qui vient du KEF à l'approche de la fête de l'agriculture. Demain 12 mai, l'école supérieure d'agriculture de la région consacre une journée entière à un ennemi redoutable, les larves blanches. Capables de réduire de moitié les récoltes de céréales, ces ravageurs mettent en péril l'économie de nos agriculteurs. Sur place, les spécialistes réclament une intervention d'urgence des autorités pour soutenir le secteur. Comment protéger nos champs? Quelles solutions pour limiter les pertes? Les prévisions de Habiba Glida, maître assistante à l'ESA du KEF, elle intervient au micro de notre correspondant Jemel Tibi.
2: Cette année, donc, on assiste à des dégâts considérables de ce ravageur dans la région du KEF, surtout à Nebr et à Tejerouine. Ces larves vivent dans le sol et s'attaquent aux racines. Les dégâts sont observés donc sous forme de plages à végétation faible dans la parcelle. Donc, on peut assister jusqu'à 50% de pertes de récolte. Les dégâts de ce ravageur ont commencé depuis les années 2015, mais cette année, donc, on assiste surtout à une grande perte dans la région de Tejerouine et dans la région de Nebr. La lutte contre ce ravageur passe par des mesures, donc c'est une lutte intégrée qui regroupe donc des méthodes culturales comme la rotation des cultures, le travail profond du sol juste après la récolte et par la suite on peut, s'il y a apparition des plages de végétation faible, donc on peut traiter les tâches affectées par ce ravageur par des produits chimiques, d'insecticides. Pour accompagner les agriculteurs dont les dégâts ont été observés cette année avec une ampleur très importante et en leur fournissant des produits chimiques surtout. Bien sûr, une formation du cadre technique à propos surtout des moyens de lutte contre ce ravageur.
0: Les pluies attendues ce mois de mai, conjuguées à la douceur des températures, font peser sur une menace sérieuse sur les cultures de saison. Face à un risque épidémique élevé, le ministère de l'Agriculture a lancé aujourd'hui une mise en garde pressante aux agriculteurs, particulièrement les producteurs de pommes de terre, de tomates, de vignes et de curcubitacées. Pour contrer la propagation rapide de ce champignon dévastateur, les autorités recommandé d'engager sans délai des traitements fongiques préventifs et de renforcer la surveillance des passerelles ou des parcelles. C'est l'heure de vérité pour le budget des ménages. Lundi prochain marque le coup d'envoi officiel de la vente des moutons pour Eid al-Adha. Les points de vente de Ben Arous et de la Manouba ont ouvert leurs portes depuis ce matin, depuis quelques temps, sous haute surveillance. L'objectif du ministère de l'Agriculture est clair, siffler la fin de la spéculation face à la grogne des citoyens qui dénoncent des prix inaccessibles. L'OTIC tire la sonnette d'alarme sur la sécurité alimentaire et l'urgence des réformes. Au-delà de l'envolée des prix et de la fonte du cheptel national, la filière des viandes rouges traverse une crise structurelle profonde et qui menace directement la sécurité alimentaire des Tunisiens. Dans un récent rapport, l'Organisation tunisienne pour informer le consommateur pointe du doigt des défaillances critiques, infrastructures vétustes, hygiène précaire dans les abattoirs et rupture de la chaîne du froid. Cette situation aggravée par la multiplication des abattages anarchiques et l'absence de traçabilité numérique favorise l'infiltration des viandes d'origine inconnue sur les étals. Pour l'OTIC, la réforme du système ne peut plus être reportée. Il est impératif d'adopter une vision nationale modernisée. Dans le souci de garantir l'égalité des chances entre tous les candidats au baccalauréat, le ministère de l'Éducation a procédé la veille de l'épreuve d'informatique au remplacement en urgence du sujet dans le gouvernorat de l'Ariana. Cette décision radicale fait suite à la circulation de rumeurs persistantes sur une possible divulgation anticipée de l'épreuve. Invité sur les ondes d'une radio tunisienne, Zakari Dassi, responsable au sein du ministère, a confirmé que des doutes sérieux avaient motivé cette substitution. Alors que les épreuves nationales approchent à grands pas, le ministère y affirme sa vigilance absolue et son refus de toute concession sur la crédibilité du système éducatif national face aux tentatives de fraude. Retrouver la vue grâce à la solidarité à Gafsa, une vaste caravane ophtalmologique vient de s'achever au CHU Hossine Bouzaïen. Plus d'une centaine de patients ont pu être opérés de la cataracte par des médecins bénévoles. Une initiative cruciale pour désengorger les listes d'attente dans la région. Les détails avec notre correspondant Lahver Suid.
3: 114 patients souffrant de la cataracte, triés sur une liste d'attente surchargée, ont bénéficié au cours de ce week-end prolongé du retrait du cortex cristallinien liquéfié qui opacifie le cristallin et réduit l'acuité visuelle. Dans le même cadre, 120 autres patients dont la pathologie est jugée délicate et compliquée seront transférés le 23 mai vers plusieurs cliniques privées de la capitale pour y être opérés avec prise en charge totale par les organisateurs de la dite caravane. Ce convoi sanitaire magistralement réussi grâce à un grand élan humanitaire chargé d'empathie et d'altruisme de la part de tous les acteurs intervenants, entre organisateurs bénévoles, médecins et personnel paramédical actifs et retraités, a été organisé à l'initiative de Nidal Bassari, l'association koweïtienne Moubache, en partenariat avec le ministère de la Santé publique.
0: Journée chargée à l'ARP aujourd'hui avec un focus marqué sur les dossiers sociaux. La commission de la santé, des affaires de la femme, de la famille, des affaires sociales et des personnes à besoins spécifiques a programmé une séance d'audition consacrée à la proposition de loi 29 de 2026 portant organisation de la création et de l'exploitation des crèches et des jardins d'enfants. L'objectif est d'écouter les initiateurs de cette proposition de loi qui vise à examiner les nouvelles mesures d'organisation du secteur. Une deuxième audition aura lieu cet après-midi et elle porte sur l'adoption de la langue des signes pour les personnes à besoins spécifiques. Le volet diplomatique est également à l'honneur avec la visite officielle du président de la Chambre des communes du Canada à Tunis. Le président de l'ARP, Brahim Bouderbella, a reçu ce matin une délégation de la Chambre des communes du Canada conduite par son président. Cette visite officielle de 4 jours vise à sceller une nouvelle étape de la coopération économique, culturelle et académique entre Tunis et Ottawa, deux partenaires liés par des valeurs communes de droits de l'homme. Dans le reste de l'actualité, coup de projecteur sur nos rendez-vous culturels. À la veille du coup d'envoi de la 79e édition du Festival de Cannes, la Tunisie s'apprête à marquer la croisette de son empreinte sous l'égide du ministère des Affaires culturelles. Le Centre national du cinéma et de l'image investit le village mondial avec un programme ambitieux axé sur le rayonnement international et la promotion de la Tunisie comme terre de tournage. Outre les sessions de réseautage et des partenariats stratégiques, le point d'orgue de cette participation sera l'hommage exceptionnel rendu au 60e anniversaire des journées cinématographiques de Carthage. Actualité à l'étranger, le Moyen-Orient replonge dans l'incertitude diplomatique et les marchés mondiaux réagissent déjà. Donald Trump a rejeté hier soir avec fermeté la réponse de Téhéran aux propositions américaines de sortie de crise, qualifiant les contre-propositions iraniennes de totalement inacceptables. De son côté, la République islamique campe sur ses positions. Elle exige non seulement la fin des hostilités dans toute la région, y compris au Liban, mais aussi la levée du blocus de ses ports et le déblocage de ses avoirs gelés à l'étranger. Conséquence directe de cette impasse entre Washington et Téhéran, les cours du pétrole sont repartis à la hausse dès l'ouverture des marchés ce matin. Une tension qui fait craindre une nouvelle escalade alors que les espoirs de trêve semblent, il y a peu, encore à portée de main. Et face à ce climat d'instabilité, la sécurité maritime devient une priorité absolue. Demain, Londres et Paris co-présideront une réunion de crise en visioconférence avec une quarantaine de pays partenaires. L'objectif est de définir les contributions militaires pour sécuriser le détroit d'Ormuz, artère vitale du commerce mondial. Toutefois, la proposition française reste prudente. Si Emmanuel Macron participe activement à la coordination de cette mission défensive, il a tenu à préciser que la France n'envisage pas à ce stade de déploiement de troupes au sol, une réunion cruciale pour tenter de garantir la libre circulation maritime alors que les menaces de blocus pèsent plus que jamais sur la région. Les prévisions météorologiques avant de clore cette édition, le soleil devra composer avec des passages nuageux sur l'ensemble du pays alors que le mercure amorce une légère hausse. Comptez entre 25 et 30 degrés sur le littoral et les hauteurs et de 31 degrés à 36 degrés dans les terres. La chaleur sera plus marquée à l'extrême sud où les maximales pourraient grimper jusqu'à 39 degrés. Côté vent, prudence près des côtes et sur les reliefs où il soufflera assez fort avant de s'orienter au secteur nord durant la nuit. La mer, d'abord peu agitée, deviendra localement très agitée au nord d'ici ce soir. Un temps printanier donc, mais restez vigilants si vous prenez la mer ou circulez sur les hauteurs. Voilà, fin de cette édition. Merci pour votre attention. Un rappel de ses principaux titres avant de vous quitter. Les travaux du sommet Africa Forward s'ouvrent aujourd'hui à Nairobi. La Tunisie au cœur des nouveaux enjeux de partenariat économique affirmant des priorités stratégiques sur le continent. Après plusieurs années de stress hydrique sévère, l'agriculture tunisienne s'apprête à vivre un tournant. L'UTA prévoit une saison record de 20 millions de quintaux. Merci pour votre attention. Merci à Raït Trabelsi Oueb, à la technique plutôt, Sofiane Benjima Oueb. La rédaction vous donne rendez-vous à 15h avec les nouvelles en bref. Restez à l'écoute d'RTCI.
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0: 15h sur les ondes de RTCI, le flash de l'actualité. Bonjour, la chef du gouvernement Sarah Zafran Nzinzeri a souligné lors de la rencontre ce lundi à l'université de Nairobi au Kenya la présidente de la Banque européenne pour la reconstruction et le développement BERD, l'ambition de la Tunisie à hisser la coopération avec la banque à un niveau plus avancé au cours de la prochaine phase. L'objectif est d'instaurer une nouvelle dynamique de partenariat et d'élargir les domaines de coopération bilatérale dans l'intérêt de la Tunisie et des aspirations de son peuple et un développement équitable à une justice sociale ainsi que sur la base de ses choix nationaux et ses priorités pour une vie digne à tous les Tunisiens. Le président de l'Assemblée des représentants du peuple, Brahim Boudrbella, a reçu ce matin une délégation de la Chambre des communes du Canada, conduite par son président et composée des représentants des différentes sensibilités politiques. Dans une déclaration aux médias, Boudrbella a indiqué que cette visite constitue une première étape vers le renforcement des relations entre les deux pays dans les domaines culturels, académiques, économiques et sociaux. Le département des offices et des institutions publiques de l'UGTT a réaffirmé ce lundi son refus catégorique de toute forme de cession du quai vrac solide du port de Rades appartenant à la société tunisienne d'aconnage et de manutention STAM, estimant que cette démarche porte atteinte au rôle de l'institution publique et à la souveraineté nationale. Le ministère de l'Agriculture, des Ressources Hydrauliques et de la Pêche a annoncé que des quantités de pluie sont attendues au cours de ce mois de mai dans la plupart des zones de production, ce qui pourrait contribuer à l'apparition et à la propagation de la maladie du mildiou dans les champs de pommes de terre, de tomates de saison et avec la persistance de températures modérées. Dans l'actualité internationale, le Moyen-Orient replonge dans l'incertitude diplomatique et les marchés mondiaux réagissent déjà. Donald Trump a rejeté dans la soirée avec fermeté la réponse de Téhéran aux propositions américaines de sortie de crise, qualifiant les contre-propositions iraniennes de totalement inacceptables. Et voilà, fin de ce flash. Prochain rendez-vous avec l'actualité à 16h.
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1: 16h sur les ondes de RTCI, le flash de l'actualité. Bonjour, la chef du gouvernement Salazar Frenizenzile a souligné lors d'une de sa rencontre ce lundi à l'université de Nairobi au Kenya, la présidente de la Banque européenne pour la reconstruction et le développement BERD, l'ambition de la Tunisie à hisser la coopération avec la banque à un niveau plus avancé au cours de la prochaine phase. Cette rencontre a été tenue en marge des travaux du sommet Afrique-France de Nairobi, Africa Forward, en présence de l'ambassadeur de Tunisie au Kenya, a indiqué la présidence de la du gouvernement dans un communiqué ce lundi. Le président de l'Assemblée des représentants du peuple, Brahim Bouderbel, a reçu ce matin une délégation de la Chambre des communes du Canada, conduite par son président et composée des représentants des différentes sensibilités politiques. Dans une déclaration aux médias, Bouderbel a indiqué que cette visite constitue une première étape vers le renforcement des relations entre les deux pays dans les domaines culturels, académiques, économiques et sociaux. Le département des offices et des institutions publiques de l'UGTT a réaffirmé ce lundi son refus catégorique de toute forme de cession du quai vrac solide du port de Rades appartenant à la société tunisienne d'aconnage et de manutention, estimant que cette démarche porte atteinte au rôle de l'institution publique et à la souveraineté nationale. La direction générale de la garde nationale a célébré ce lundi le dixième anniversaire de la mort d'un groupe d'élite de cette institution sécuritaire tombée en martyr pour le pays lors de l'attaque terroriste perpétrée le 11 mai 2016 dans le gouvernorat de Tataouine. Dans l'actualité internationale, l'Iran campe sur ses positions. Elle exige non seulement la fin des hostilités dans toute la région, y compris au Liban, mais aussi la levée du blocus de ses ports et le déblocage de ses avoirs gelés à l'étranger. Conséquence directe de cette impasse entre Washington et Téhéran, les cours du pétrole sont repartis à la hausse dès l'ouverture du marché ce lundi. Et voilà, fin de ce flash. Prochain rendez-vous avec l'actualité à 17h.
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3: M comme monétarisme. L'analyse monétariste, en particulier celle de l'économiste américain Milton Friedman, reprend la théorie quantitative de la monnaie, car elle considère que l'inflation est partout et toujours un phénomène monétaire. Critiquant les interventions de l'État en matière monétaire, les monétaristes affirmaient qu'à court terme, il existait un lien entre la masse monétaire et la production économique, mais qu'à long terme, davantage de monnaie aboutirait simplement à de l'inflation. Selon eux, les tentatives pour régler avec précision l'économie par le truchement d'une politique monétaire active, par exemple en regonflant la masse monétaire pendant les phases de récession, s'avérerait futile, car même si des impacts positifs se faisaient sentir à court terme, le décalage entre différentes variables risquerait d'empêcher l'État d'exploiter ses efforts à long terme. La conséquence en serait une inflation plus élevée. Le monétarisme considère qu'au lieu de jouer avec la masse monétaire, en fonction du cycle économique, les États seraient mieux inspirés de déterminer un niveau fixe de croissance monétaire et de s'y tenir indépendamment des conditions économiques. Cela fut essayé pendant quelque temps, au cours des années 1980, mais il s'avéra difficile pour les États de garder de manière constante le contrôle de la masse monétaire.
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Bienvenue dans Dans les bacs. Vanessa Carlton, l'artiste qui a marqué toute une génération, révélée au début des années 2000 avec l'inoubliable A Thousand Miles. La chanteuse et pianiste américaine poursuit aujourd'hui un parcours beaucoup plus intimiste et artistique. Avec Veil, son dernier projet, Vanessa Carlton confirme ce virage entamé depuis plusieurs années.

de la pop grand public de ses débuts. Elle propose ici un univers sonore plus épuré, presque cinématographique, où le piano reste au cœur de la composition, mais s'entoure de textures délicates et aériennes.

L'album se présente comme une œuvre introspective, explore aussi des thèmes profonds. Le temps qui passe, la mémoire, la maternité, mais aussi la transformation personnelle. On y retrouve cette écriture sensible et élégante qui caractérise désormais l'artiste, avec des mélodies minimalistes et une voix toujours aussi douce, mais plus affirmée.

Musicalement, Vanessa Carlton s'inscrit dans une esthétique indie folk et néoclassique, avec des influences qui rappellent parfois des artistes comme Fiona Apple ou Angels Obel. La production volontairement sobre laisse respirer chaque note, chaque silence, comme pour mieux installer une atmosphère intime.

Ce projet s'inscrit aussi dans la continuité de ses collaborations artistiques exigeantes. Ces dernières années, Vanessa Carlton a travaillé avec des producteurs et musiciens issus de la scène alternative, cherchant à s'éloigner des standards commerciaux pour privilégier une approche plus artisanale de la musique.

Avec Veil, Vanessa Carlton ne cherche pas à renouer avec le succès, elle assume pleinement une trajectoire artistique plus discrète, mais profondément sincère. Un album qui se découvre dans le calme, presque en tête-à-tête, et qui confirme que certains artistes traversent le temps en évoluant sans jamais se trahir.

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1: 17h sur les ondes de RTCI, le flash de l'actualité. Bonsoir. Le chef du gouvernement Sara Zafran Nzenzri a souligné lors de sa rencontre ce lundi à l'université de Nairobi au Kenya, la présidente de la Banque européenne pour la reconstruction et le développement BERD, l'ambition de la Tunisie à hisser la coopération avec la banque à un niveau plus avancé au cours de la prochaine phase. Cette rencontre a été tenue en marge des travaux du sommet Afrique-France de Nairobi, Africa Forward, en présence de l'ambassadeur de Tunisie au Kenya, a indiqué la présidence du gouvernement dans un communiqué publié ce lundi. Le président de l'Assemblée des représentants du peuple, Brahim Boudrbel, a reçu ce matin une délégation de la Chambre des communes du Canada, conduite par son président et composée des représentants des différentes sensibilités politiques. Dans une déclaration aux médias, Boudrbel a indiqué que cette visite constitue une première étape vers le renforcement des relations entre les deux pays dans les domaines culturels, académiques, économiques et sociaux. La bourse de Tunis propose l'introduction de l'huile d'olive en bourse. Bilal Sahloun, directeur général de la bourse de Tunis et président de la Fédération des bourses arabes, précisait que cette mesure vise à valoriser la production et à renforcer la transparence des prix. Bilal Sahloun a également appelé à la nécessité de réviser le cadre législatif afin de permettre l'inscription des matières premières à l'instar de l'huile d'olive à la cote boursière. Le ministère de la Défense nationale a annoncé aujourd'hui l'ouverture à compter d'aujourd'hui, 11 mai, des inscriptions à distance au profit des candidats civils et des militaires appelés souhaitant intégrer les centres militaires de formation professionnelle et les ateliers de formation. Et ce, à compter d'aujourd'hui, 11 mai, les inscriptions se poursuivront jusqu'au 31 mai via le site officiel www.defense.tn. Le ministère de l'Enseignement supérieur annonce que la date limite pour remplir le formulaire de candidature en ligne au prix national de la recherche scientifique de la technologie a été fixée au 11 mai courant. Ce prix récompensant le meilleur laboratoire de recherche en matière de production scientifique et d'ouverture sur l'environnement pour l'année 2025. La date limite pour envoyer la version numérique du dossier est le 15 mai. Dans l'actualité internationale, le Liban exhorte les États-Unis à faire pression sur Israël qui poursuit ses frappes. Les dirigeants libanais ont exhorté ce lundi les États-Unis à faire pression sur Israël pour qu'il cesse le pionnage de plusieurs régions du pays qui se poursuit malgré une trêve en vigueur depuis le 17 avril. En dépit du cessez-le-feu, les forces israéliennes et le Hezbollah échangent quotidiennement des tirs, principalement dans le sud du Liban, où Israël contrôle une bande d'environ 10 km de profondeur à partir de la frontière. Et voilà, fin de ce flash. Prochain rendez-vous avec l'actualité à 18h.
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Bonsoir, bonsoir. 17h05 sur les ondes de Radio Tunis, chaîne internationale. C'est 120 minutes en ce lundi 11 mai 2026 qui démarre. Et on est ensemble jusqu'à 19h, 2h de temps. Votre rendez-vous quotidien du lundi au vendredi avec l'actualité, avec l'information, avec avant tout la musique pour adoucir nos mœurs. C'est pour vous accompagner là où vous êtes, surtout si vous êtes dans les embouteillages avec cette canicule. En tout cas, cet après-midi, on est accompagné de Najla Trabelsi à la réalisation. C'est Rawi Khader côté micro et en direct du studio de RTCI. Et le démarrage se fait avec Bob Sinclair, World Hold On.

Bruno Mars, billionnaire sur RTCI, 17h26 minutes sur nos ondes, le point météo. Alors on a eu, on va dire, la journée la plus chaude de la semaine, soyez rassurés. Donc on a frôlé les 36 degrés pour les maximales. On a démarré à 16 degrés dès le matin très tôt. Et donc pour demain, les températures sont sensiblement plus basses qu'aujourd'hui. On descend de 7 degrés quand même, c'est pas rien. Et puis ce sera le cas pour le reste de la semaine. Donc pour à partir de demain, donc du mardi jusqu'à dimanche, ce sera entre 14 et 26 degrés pour les maximales, avec une nouvelle baisse relative pour le week-end, où les températures baisseront pour les maximales jusqu'à 22 degrés. Le ciel sera voilé à partir de vendredi, mercredi et jeudi, soleil au beau fixe. Voilà pour le point météo de la semaine. 17h27, Murder, She Wrote.

Coldplay, In My Place sur RTCI, 17h42. Je vous propose ce samedi une sortie ciné, la projection du film My Father's Saint, Coulougne, de Mohamed Siem. Ça va se dérouler donc l'après-midi à partir de 19h, samedi 16 mai, à l'auditorium de l'IFT. Le film donc, qui nous parle dans le synopsis d'une nuit tendue où père et fils sont contraints de rester assis avec leurs souvenirs, leurs griefs et l'idée qu'ils se faisaient l'un de l'autre dans une tentative désespérée de régler leurs comptes et d'affronter un procès pour réparer le temps qui s'est écoulé. Pour ceux qui aiment ce genre de film, donc d'introspection, de relations père-fils ou de relations parents et enfants, My Father's Saint, Coulougne de Mohamed Siem, c'est ce samedi à 19h à l'Institut français de Tunisie. L'entrée est libre et gratuite dans la limite des places disponibles.

aujourd'hui Henry Farman. Les pionniers de l'aviation furent de véritables casse-cou, dont beaucoup d'ailleurs perdirent la vie à bord de leur dangereux coucou. Nous avons d'ailleurs consacré plusieurs de nos émissions à quelques-uns de ceux qu'on avait appelés ces merveilleux fous volant dans leur drôle de machine. Parmi eux, Henry Farman, né en 1874 et mort en 1958, a été tour à tour champion cycliste, coureur automobile, puis aviateur, avant de se convertir dans la fabrication des avions, des automobiles et même des bateaux. Voici son histoire. Les Français et les Anglais se disputent les origines d'Henry Farman, dont le nom véritable est Harry Edgar Mudford Farman. Car si Henry Farman est né en France et y a obtenu la nationalité française, son père n'a en revanche déclaré sa naissance qu'au consulat britannique de Paris. Henry est, dès sa jeunesse, passionné par les sports, notamment par le cyclisme, qu'il pratique, entre autres, en tandem avec son frère Maurice, et suit des études dans une école des beaux-arts. Il est en 1892 champion de cyclisme dans la course Paris-Clermont-Ferrand et champion de France des demi-fonds sur 100 km. Avec un autre grand sportif, Édouard de Parodi, il effectue en 1893 le trajet Paris-Madrid qui sera immortalisé dans un livre. Après le cyclisme, Farman évolue vers le sport mécanique. Il participe ainsi au Paris-Berlin sur Panhard-Levasseur en 1901, puis au Paris-Arras et de nouveau au Paris-Berlin en 1902. Il conduit une Darracq avec laquelle il remporte la course Paris-Pau la même année. En 1904, au cours des premières éliminatoires françaises de la Coupe internationale, il obtient le meilleur temps sur Panhard 70 et remporte la course Paris-Roubaix. Il est toutefois victime d'un grave accident en 1905 qui le pousse à arrêter la course automobile et à se tourner vers l'aviation encore balbutiante. Dans ce nouveau sport, il fait preuve d'un véritable don puisqu'il établit en 1907 un record de vitesse aérien à Issy-les-Moulineaux à 52,7 km sur un voisin Farman et parvient même à couvrir une distance d'un kilomètre. Début 1908, il effectue au-dessus du terrain d'Issy-les-Moulineaux le premier vol en circuit fermé d'un kilomètre d'une durée d'une minute 28 secondes sur un biplan voisin. En mars de la même année, il réalise un vol de plus de 2 km sur voisin pour avoir, le même mois, son premier accident d'avion. La même année, il figure comme premier passager d'avion de l'histoire à bord d'un appareil conduit par Léon de Lagrange et invente le mot « aileron » avant d'installer les premiers ailerons sur son biplan l'année suivante. En octobre 1908, il effectue le premier vol de ville en ville à bord d'un aéroplane entre le village de Bouy, dans la Marne, et la ville de Reims, sur une distance de 27 km en 20 minutes. Il atteint également une hauteur de 27 mètres, record pour l'époque. Fin août, il remporte une épreuve de distance, sans ravitaillement, avec 180 km parcourus, ainsi qu'un tour de piste avec deux passagers, en 10 minutes 39 secondes, à la vitesse de 56,304 km. En mars 1910, il parvient à effectuer un vol en ligne droite de 10 km, ainsi qu'à obtenir le record de temps de vol avec 8 heures 12 minutes 47 secondes sur biplan Farman. Ces records homologués seront en 1909 le record de distance et de durée, 180 km en 3 heures et 3 minutes, et vol de 234,212 km sans toucher le sol. En 1910, le record de durée en circuit fermé en 8 heures 12 minutes 28 secondes et le record de durée en 8 heures 12 minutes et 47 secondes. Mais Farman a été également industriel puisqu'il a fondé en 1918 avec ses frères Maurice et Dick une compagnie de construction aérienne, puis en 1924 la Société Générale des Transports Aériens. Il fabrique également des bateaux ainsi que des hydroglisseurs qui atteignent le record mondial de vitesse. Enfin, il crée l'automobile Farman. Henry Farman meurt en 1958 à Paris.

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1: Vous êtes toujours à l'écoute de Radio Tunis, Chananter, et les 18h, le point de l'actualité. Bonjour, les investissements internationaux de la Tunisie ont atteint 838 millions et demi de dinars à la date de fin mars 2026. L'agence de promotion des investissements étrangers FIPA fait état d'une hausse de 18,5% par rapport au premier trimestre 2025 et de 74% en comparaison avec la même période de 2024. Le ministère de la Défense nationale annonce l'ouverture à compter d'aujourd'hui 11 mai des inscriptions à distance au profit des candidats civils et des militaires appelés souhaitant intégrer les centres militaires de formation professionnelle et les ateliers de formation, et ce donc à compter d'aujourd'hui 11 mai. Les inscriptions se poursuivront jusqu'au 31 mai sur le site officiel www.defense.tn. Le premier vol des pèlerins du gouvernorat de Monastir à destination de Médine en Arabie Saoudite pour la saison du Hajj 1447 de l'Hégire a décollé aujourd'hui depuis l'aéroport international de Monastir. Un second vol est prévu le 18 mai vers la ville de Jeddah. Reprise des vols directs entre la Tunisie et l'Irak, un vol hebdomadaire direct entre Tunis et Bagdad sera inauguré dès jeudi 21 mai et sera assuré par la compagnie irakienne Iraqi Airways. La liaison sera opérée à raison d'un vol par semaine chaque jeudi, avec un départ depuis l'aéroport de Bagdad et un retour le même jour depuis l'aéroport de Tunis-Carthage. Le ministère de l'Enseignement supérieur annonce que la date limite pour remplir le formulaire de candidature en ligne au prix national de la recherche scientifique a été fixée au 11 mai. Ce prix récompense le meilleur laboratoire de recherche en matière de production scientifique et d'ouverture sur l'environnement pour l'année 2025. La date limite pour envoyer la version numérique du dossier est le 15 mai. Actualité dans le monde, Donald Trump a déclaré ce soir que le cessez-le-feu entre les États-Unis et l'Iran était sous assistance respiratoire massive. En pleine impasse des négociations entre les deux pays, Trump a révélé qu'il envisageait de renoncer son opération de protection des navires pour traverser le détroit d'Ormuz. Donald Trump a également promis que les États-Unis obtiendront une victoire complète dans leur guerre contre l'Iran. Trois Libanais sont tombés en martyr et une autre a été blessée aujourd'hui dans une série de frappes sionistes contre plusieurs localités du sud du Liban. L'une des frappes au drone a visé un véhicule communal à bord duquel deux employés de la municipalité distribuaient du pain aux habitants restés sur place. L'OMS a averti que l'antivirus est davantage contagieux au début de la maladie, ce qui justifie le recours à une quarantaine de 42 jours pour les cas suspects, notamment les passagers du navire où est apparu un foyer de ce virus rare et potentiellement mortel. L'OMS précise qu'en raison de cette période d'incubation, nous pouvons nous attendre à voir de nouveaux cas apparaître dans les prochains jours, voire la semaine prochaine. Football, la direction de l'Union sportive de Ben Gaden a décidé de confier la conduite de l'équipe première à l'entraîneur adjoint Anwar Fadil à l'occasion de la dernière journée du championnat. Le club sudiste affrontera l'Espérance sportive de Tunis ce jeudi 14 mai à 16h au stade du 7 mars de Ben Gaden. Cette décision intervient après la séparation à l'amiable avec l'ancien entraîneur Sofiane Haïdoussi qui est de retour sur le banc du CAB. Voilà, ne quittez pas, l'actualité revient dans une heure.
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0: Bonjour à toutes et à tous. J'ai le plaisir de vous retrouver avec la complicité de Wafa Bouzaïda pour ce nouveau numéro d'Au jour le jour.
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0: Nous irons aujourd'hui à Fondouk al-Haddadin, du côté de Sfax. Ce fondouk, qui était réservé aux forgerons et à tous ceux qui travaillaient le fer, continue à exister aujourd'hui, mais en tant qu'espace culturel. Il se trouve au cœur de la Médina de Sfax et continue à abriter plusieurs actions et également plusieurs événements culturels qui se déroulent dans la ville de Sfax. La structure du fondouk ressemble à toute celle des fondouks tunisiens et ce fondouk des Haddadin de Sfax a des équilibres qui sont très subtils et également une superficie qui n'est pas très vaste et qui permet d'amplifier la beauté architecturale du lieu. Un endroit à découvrir si vous êtes de passage à Sfax, Fondouk al-Haddadin, à l'intérieur de la Médina et des remparts de la ville de Sfax.
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0: Parlons tunisien et revenons vers le mot khzana. Khzana ou encore khazna, parce que ce sont deux mots qui sont siamois en quelque sorte. Et tous deux se réfèrent aussi bien à un lieu où on entrepose un trésor ou bien à simplement une armoire, un placard. Khzana, c'est plutôt le placard qu'on va trouver dans une pièce ou bien qu'on va même trouver dans des espaces communs dans les maisons. Khazna, ça se réfère plutôt à un trésor. Et effectivement, lorsqu'on parle de khazna, on peut également parler de khazen. Et le khazen, ce serait dans ce cas-là, par exemple, un réservoir qui va garder de l'eau ou bien qui va permettre de stocker quelque chose. Donc khazna, khazen, khzana, des mots qui sont très proches et qu'on peut d'ailleurs pour khazna rapprocher de khazina qui sonne plus littéraire. Notons également le terme de khaznadar qui désignait le gardien du trésor en quelque sorte. C'était une fonction ministérielle dans le temps de la Tunisie beylicale. Khazna, khzana, khazen, un terme et des termes à retenir aujourd'hui.
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0: Nous allons nous intéresser pour le feuilleton de cette semaine aux aromates et on va commencer par l'aromate par excellence, celui qui parfume le thé et qui parfume aussi les salades, le fameux narner, la menthe que nous utilisons aussi bien fraîche que séchée. La menthe qui est inséparable de plusieurs préparations tunisiennes et qui règne sur les marchés avec sa fraîcheur et qui règne également sur les boutiques d'herboristes avec son caractère d'aromates séchés. Le narner, le premier élément de notre feuilleton qui va nous permettre de naviguer entre Klil et Sinouj et d'autres aromates encore. À bientôt sur RTCI en vous invitant à cueillir le jour nouveau qui se présente.
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1: Oshi, ta marinière sur RTCI, cette jeune chanteuse qui cartonne depuis quelques années déjà, même si elle est jeune hein, en termes d'âge, elle a juste à peine 29 ans. Elle a commencé à, on va dire, à cartonner dans la chanson française, le pop et le pop rock depuis déjà 2017, donc depuis qu'elle a un peu moins de 20 ans, donc à 18-19 ans, cette jeune française qui est donc qui a grandi, qui est née à Versailles, et qui a grandi donc dans les Yvelines, qui a commencé le piano à l'âge de 6 ans et la guitare à l'âge de 15 ans, donc qui est à cet âge-là, elle a déjà commencé à écrire ses premières chansons, donc c'est comme ça que tout a commencé, passionnée également par la culture japonaise, c'est pour ça qu'elle a choisi ce nom de scène Oshi, elle ne s'appelle pas Oshi bien évidemment, elle s'appelle Mathilde Gerner, son nom d'origine, et puis pour ça, elle a commencé à se faire connaître par des reprises sur Internet, ce qui prouve bien sûr que aujourd'hui, on peut réussir dans la discipline qu'on aime sur le digital. Et donc, c'est comme ça qu'elle a obtenu le soutien du label Stien. Et c'est comme ça que ça a démarré en 2015, à l'âge à peine de 18 ans. Elle est repérée par le directeur de casting de l'émission The Voice et elle a enchaîné les auditions. Puis elle a arrêté donc lorsque la production lui a imposé une chanson, mais ça veut dire qu'elle s'est fait petit à petit connaître avec son premier single. Ensuite, 2 années plus tard, Comment je vais faire, c'est le premier succès qu'elle a obtenu et depuis bien sûr la carrière qu'on lui connaît à partir donc de 2022. Elle a interprété sur la scène des Victoires de la musique sa chanson Fais-moi signe. Voilà donc petit à petit donc Oshi a pris sa place sur la nouvelle scène française qu'on écoutait là avec une de ses chansons, Ta marinière, 18h25, Joe, Ride With You.

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2: h sur les ondes de Radio Tunis, chaîne inter, le journal présenté ce soir par Mohamed Ali Cheikh. Au sommaire de cette édition, hausse des investissements étrangers en Tunisie. Au cours du premier trimestre 2026, les IDE ont dépassé 838,5 millions de dinars. 80% des semences certifiées commercialisées en Tunisie proviennent de variétés développées en Tunisie. Une attention particulière est accordée aux anciennes variétés. La Bourse de Tunis propose l'introduction de l'huile d'olive en bourse afin de renforcer la transparence des prix. Reprise des vols directs entre la Tunisie et l'Irak, Iraqi Airways assurera un vol hebdomadaire direct entre Tunis et Bagdad chaque jeudi à partir du 21 mai. Et dans le monde, Donald Trump juge totalement inacceptable la réponse de l'Iran à son plan de paix et estime que le cessez-le-feu entre les deux pays est sous assistance respiratoire massive. Madame, Monsieur, bonsoir. Le sommet Afrique-France-Africa Forward se poursuit à Nairobi. Une rencontre de haut niveau consacrée à l'innovation, à la croissance et aux nouveaux partenariats entre l'Afrique et la France. Transition énergétique, intelligence artificielle, agriculture durable ou encore souveraineté sanitaire figurent parmi les principaux dossiers au programme. La chef du gouvernement, Saazaf Anizanzi, conduit la délégation tunisienne à ce sommet. La Tunisie ambitionne de renforcer sa présence sur le continent africain, attirer davantage d'investissements et valoriser ses compétences dans plusieurs secteurs stratégiques, notamment l'agriculture. Quels atouts et quelles attentes pour la Tunisie dans ce sommet international? Réponse de l'ancien diplomate Ahmadou Naïs au micro de Ajay Ben Amar.
3: Il est clair que la Tunisie manque de financement permettant d'aborder les projets de développement économique d'une manière substantielle. Nous sommes obligés de planifier et d'organiser les concours de la coopération internationale pour pouvoir financer et réaliser ces plans de développement économique. Sur ce plan, nous avons développé la coopération internationale en Afrique. Les dernières découvertes sur le génome du blé, il y a à peine une semaine, nous mettent effectivement à l'avant-garde et illustrent les succès qui sont le résultat de longues années de recherche et scientifique et de formation des Tunisiens. Sur ce plan, nous pouvons faire état d'un certain nombre de succès dans le développement scientifique, en particulier dans les ressources végétales et dans les ressources animales. Donc sur ce plan, cela nous donnerait véritablement une brèche sur les conquêtes dans ce domaine à l'échelle africaine et mondiale.
2: Et en marge de sa participation au Kenya au sommet Afrique-France, la chef du gouvernement a rencontré aujourd'hui à l'université de Nairobi la présidente de la Banque européenne pour la reconstruction et le développement BERD, Odile Renaud-Basso. Saazaf Anizanzi a réaffirmé l'ambition de la Tunisie à hisser la coopération avec la banque à un niveau plus avancé au cours de la prochaine phase. L'objectif est d'instaurer une nouvelle dynamique au partenariat et d'élargir les domaines de coopération bilatérale sur la base des priorités et des choix nationaux. Pour sa part, la présidente de la BERD a exprimé sa satisfaction quant au rapprochement des priorités nationales de la Tunisie au domaine d'intervention de la banque, notamment dans les secteurs des énergies renouvelables, des infrastructures, du transport, de la transition numérique ou encore de la gouvernance des entreprises publiques. Odile Renaud-Basso a ajouté que le conseil d'administration de la BERD a approuvé en février dernier la stratégie Tunisie 2026-2031 dans le cadre de la concrétisation des priorités et des objectifs du plan de développement pour la période 2026-2030. Les investissements internationaux de la Tunisie ont atteint 838,6 millions de dinars à la date de fin mars 2026. L'Agence de promotion des investissements étrangers FIPA fait état d'une hausse de 18,6% par rapport au premier trimestre 2025 et de 74% en comparaison avec la même période de 2024. Je vous rappelle que la Tunisie table d'ici la fin de l'année 2026 sur 4 milliards de dinars d'investissements étrangers contre 3 milliards et demi en 2025. 80% des semences certifiées commercialisées en Tunisie proviennent de variétés développées par l'Institut national de la recherche agronomique de Tunisie, INRAT. Le directeur général de l'Institut, Mouda Ben Salem, l'a révélé aujourd'hui sur les ondes de la radio nationale. Il a également fait savoir que depuis sa création en 1913, l'INRAT a réussi à développer plus de 120 variétés de céréales, 25 variétés de légumineuses alimentaires et 30 variétés de fourrage. Mouda Ben Salem a ajouté que la dernière variété de blé dur développée, baptisée Najm, est résistante aux maladies telles que la rouille et la septoriose. Il a souligné que le travail de sélection vise à concilier résistance à la sécheresse et résistance aux maladies émergentes. Et concernant les anciennes variétés, Ben Salem a affirmé que, contrairement à certaines rumeurs, ces anciennes variétés n'ont ni été négligées ni abandonnées. Elles sont plutôt utilisées dans les programmes d'amélioration génétique avec l'introduction de nouveaux gènes afin d'augmenter leur rendement et leur capacité à résister aux maladies. La Bourse de Tunis propose l'introduction de l'huile d'olive en bourse. Bilal Sahnoun, directeur général de la Bourse de Tunis et président de la Fédération des Bourses Arabes, a précisé que cette mesure vise à valoriser la production et à renforcer la transparence des prix. Bilal Sahnoun a également appelé à la nécessité de réviser le cadre législatif afin de permettre l'inscription des matières premières, à l'instar de l'huile d'olive, à la cote boursière. Le président de l'ARP a reçu aujourd'hui au Bardo une délégation de la Chambre des communes du Canada conduite par son président Francis Scarpaleggia. La délégation poursuivra sa visite en Tunisie jusqu'au 13 mai à l'invitation du président de l'ARP. Elle est composée des représentants des différentes sensibilités politiques au Canada. Brahim Boudabel a indiqué que cette visite constitue une première étape vers le renforcement des relations entre les deux pays dans les domaines culturels, académique, économique et sociale. De son côté, Francis Scarpaleggia a exprimé sa fierté de visiter la Tunisie. Il a salué une relation basée sur le respect mutuel. Il a également souligné la volonté du Canada de porter ses relations à des niveaux supérieurs. Francis Scarpaleggia a également témoigné de son admiration pour la culture et la civilisation de la Tunisie. Il s'est confié au micro de notre collègue de la Radio Nationale, Nafisa Hosni.
4: Au nom de la délégation canadienne, une délégation multipartite qui représente tous les partis officiels à la Chambre des communes du Canada, on tient à remercier M. le Président pour son accueil très chaleureux. Nous sommes ravis d'être en Tunisie, au cœur de cette ancienne civilisation, au cœur d'une culture absolument magnifique et impressionnante pour nous. Alors, tout simplement, un petit mot pour remercier tous ceux qui nous ont accueillis depuis notre arrivée, y compris évidemment M. le Président, qui a partagé avec nous les nuances du système parlementaire tunisien. Et nous anticipons avec beaucoup de plaisir continuer nos échanges à travers les deux jours que nous serons ici.
2: L'ARP tiendra demain une séance plénière consacrée à l'examen d'une proposition de loi relative à l'artiste et aux professions artistiques. Cette proposition de loi vise à encadrer le statut juridique de l'artiste. Il prévoit plusieurs avancées majeures. Le texte instaure un système de protection sociale spécifique. Il crée une carte professionnelle de l'artiste. Il définit également le contrat artistique. Le projet aborde également les droits d'auteur. Il fixe les conditions d'exercice pour les artistes étrangers et les enfants. Plus de 130 députés ont déposé ce texte. C'était le 9 décembre 2023. Le ministère de la Défense nationale annonce l'ouverture à compter d'aujourd'hui 11 mai des inscriptions à distance au profit des candidats civils et des militaires appelés souhaitant intégrer les centres militaires de formation professionnelle et les ateliers de formation. Les inscriptions se poursuivront jusqu'au 31 mai sur le site officiel www.defense.tn. Reprise des vols directs entre la Tunisie et l'Irak, un vol hebdomadaire direct entre Tunis et Bagdad sera inauguré dès jeudi 21 mai. Il sera assuré par la compagnie irakienne Iraqi Airways. La liaison sera opérée à raison d'un vol par semaine chaque jeudi, avec un départ depuis l'aéroport de Bagdad et un retour le même jour depuis l'aéroport de Tunis-Carthage. Ce vol permettra le rétablissement de la liaison aérienne directe entre les deux pays. L'ambassade de Tunisie en Irak précise que cette reprise s'inscrit dans une dynamique de renforcement des échanges et vise à faciliter les déplacements des voyageurs pour des motifs professionnels ou touristiques. Actualité dans le monde, Donald Trump a déclaré ce soir que le cessez-le-feu entre les États-Unis et l'Iran était sous assistance respiratoire massive. En pleine impasse des négociations entre Washington et Téhéran, il a révélé qu'il envisageait de relancer son opération de protection des navires pour traverser le détroit d'Ormuz. Donald Trump a également promis que les États-Unis obtiendront une victoire complète dans leur guerre contre l'Iran. Trump avait plutôt jugé totalement inacceptable la réponse de l'Iran à son plan de paix. Dans sa contre-proposition, l'Iran a posé plusieurs conditions jugées non négociables. La cessation des hostilités dans l'ensemble de la région, y compris au Liban, la levée du blocus américain sur ses ports et le déblocage des avoirs iraniens gelés depuis des années. L'échec des pourparlers a provoqué une flambée immédiate des cours de l'or noir qui ont bondi de 5% pour dépasser les $105 le baril de Brent. Trois Libanais sont tombés en martyr et un autre a été blessé aujourd'hui dans une série de frappes sionistes contre plusieurs localités du sud du Liban. L'une des frappes au drone a visé un véhicule communal à bord duquel deux employés de la municipalité distribuaient du pain aux habitants restés sur place, les tuant sur le coup. Football, la FIFA a commencé aujourd'hui à recevoir les listes préliminaires des sélections nationales participant à la Coupe du Monde 2026. Ces listes devront comprendre entre 35 et 55 joueurs, dont 4 doivent être obligatoirement des gardiens de but. Cette liste provisoire sera utilisée uniquement à des fins internes et ne sera pas publiée par la FIFA. La FIFA a également fixé au 2 juin prochain la date officielle de publication des listes définitives des sélections qualifiées pour la Coupe du Monde. Chaque équipe devra présenter une liste finale composée de 23 à 26 joueurs, dont au moins 3 gardiens de but. La Coupe du Monde se déroulera aux États-Unis, au Canada et au Mexique du 11 juin au 19 juillet. La Tunisie évoluera dans le groupe F avec les Pays-Bas, le Japon et la Suède. Voilà, c'est la fin de ce journal, mais avant de vous quitter, un rappel de ses principaux titres. Hausse des investissements étrangers en Tunisie au cours du premier trimestre 2026. Les IDE ont dépassé 838 millions et demi de dinars. La bourse de Tunis propose l'introduction de l'huile d'olive en bourse afin de renforcer la transparence des prix. Et dans le monde, Trump juge totalement inacceptable la réponse de l'Iran à son plan de paix et estime que le cessez-le-feu est sous assistance respiratoire massive. Voilà, point final à ce journal. Merci d'avoir été des nôtres. Je vous retrouve à 20h pour un flash de l'actualité. Restez à l'écoute.
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1: 20h sur les ondes de Radio Tunis, chaîne Inter, un flash de l'actualité. Bonsoir. Les investissements internationaux de la Tunisie ont atteint 838,6 millions de dinars à la date de fin mars 2026. L'Agence de promotion des investissements étrangers FIPA fait état d'une hausse de 18,6% par rapport au premier trimestre 2025. Le ministre de l'Environnement, Habib Abid, a fait savoir aujourd'hui que 46 projets environnementaux ont été proposés en faveur du gouvernorat de Kairouan dans le cadre du prochain plan de développement 2026-2030. Il a précisé que la priorité sera accordée aux projets dont les études ont été finalisées. Il a souligné qu'une fois le plan de développement 2026-2030 sera définitivement approuvé, ces projets seront engagés au cours des années 2027 et 2028. L'ARP tiendra demain une séance plénière consacrée à l'examen d'une proposition de loi relative à l'artiste et aux professions artistiques. Cette proposition de loi vise à encadrer le statut juridique de l'artiste. Plus de 130 députés ont déposé ce texte le 9 décembre 2023. Le ministère de la Défense nationale annonce l'ouverture à compter d'aujourd'hui 11 mai des inscriptions à distance au profit des candidats civils et des militaires appelés souhaitant intégrer les centres militaires de formation professionnelle et les ateliers de formation. Les inscriptions se poursuivront jusqu'au 31 mai sur le site officiel www.defense.tn. L'école vétérinaire de Sidi Thabet brigue le statut de centre collaborateur de l'Organisation mondiale de la santé animale. La candidature sera soumise au vote lors de l'Assemblée générale de la 83e session de l'organisation prévue à Paris du 18 au 22 mai. Et pour maximiser ses chances, la Tunisie a lancé un appel à la mobilisation des délégations africaines, invitant à une solidarité continentale autour d'un projet qui ambitionne de faire de Sidi Thabet un pôle de référence africain en matière de bien-être animal. Dans le monde, le président du Parlement iranien a prévenu ce soir que l'Iran est prêt à donner une leçon en cas d'agression. Et Donald Trump a déclaré ce soir que la réponse iranienne à la dernière proposition américaine pour mettre fin à la guerre est à mettre à la poubelle. Il a estimé devant la presse à la Maison-Blanche que le cessez-le-feu avec l'Iran était sous assistance respiratoire massive. Trump a également dit qu'il envisageait de relancer son opération de protection des navires pour traverser le détroit d'Ormuz. Le porte-parole du ministère iranien des Affaires étrangères a indiqué que la seule chose que son pays a exigée, c'est les droits légitimes de l'Iran. Il a énuméré les revendications de la République islamique, la fin de la guerre dans la région, y compris au Liban, la levée du blocus américain des ports iraniens et la libération des avoirs appartenant au peuple iranien qu'il estime injustement bloqués depuis des années. Enfin football, l'espoir sportif d'Hammam Sousse a validé son accession en Ligue 1 du football professionnel. Il a fait match nul cet après-midi avec le club sportif d'Hammam Lif, un but partout lors de la 26e et dernière journée de la Ligue 2 poule A disputée à Hammam Lif. Les Hammam Lifois et l'Union sportive de Tataouine joueront les barrages. Voilà, c'est la fin de ce flash. Passez d'excellents moments à l'écoute d'RTCI.
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